0: contrepartie, vos finances.
1: Eh oui,
2: ah oui, ça coûte cher.
1: Eh oui, parce que ça coûte cher de faire tout ça. Et là, il a la réponse. Écoutez bien, il est sûr de lui.
3: Je suis certain que ça doit marcher. Et ça va marcher. La radio, elle est quand même écoutée dans 42 pays. Donc, c'est pas n'importe quoi, j'ai même été écouté en Chine. Je ne dis pas que je suis une radio locale, j'ai une radio internationale. J'ai bien un copain avec qui j'ai passé son CD à la radio.
1: Ouais.
3: Il a été contacté par un Chinois.
1: Non. Ah bah oui, bah c'est ce que je vais dire à Alain Liberty, quand il va venir me voir, le patron, je vais dire ça va, je dis bah oui, j'ai été contacté par un Chinois. il va me dire, oui, alors total respect. C'est fou quand même. Alors moi j'aime bien cette phrase, écoutez.
4: Non, tu t'as.
1: La phrase de madame qui intervient, ça marche pour tout ça. Quand ma chérie me demande d'aller marcher, alors que je suis en train de regarder Turbo.
4: Non, tu t'as.
1: Ce que dit la femme de Pietre quand il rallume une petite clope au moment de l'apéro. Ce que disent les auditeurs de notre émission, au chauffeur de taxi qui met une autre radio.
4: Non,
1: ce qu'avait dit Jeanne d'Arc.
4: Non,
1: si, elle
5: l'a dit. Elle l'a pas dit assez fort.
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3: Début de la Coupe du Monde de football. Ce soir, c'est le match qui contre qui?
4: Mexique-Afrique du Sud.
3: Mexique-Afrique du Sud. Alors, est-ce que c'est une grande surprise si je vous dis que je ne regarderai pas? Mais en tout cas, voilà, moi, je ne regarderai que les matchs de l'équipe de France. De toute façon, ça va être long. Elle va être longue, cette Coupe du Monde. Ça va être long. Il va y avoir des matchs.
5: Surtout le début. C'est long à partir, les phases de poule avec les équipes.
6: Mais je suis d'accord. Mais typiquement, les matchs auront lieu quand toi, tu dormiras. Parce qu'ils commencent à 21h, les matchs. Le dernier match sera à 6h, je crois.
3: Oh, bon, on verra rien du tout. Voilà, très bien. Début de la Coupe du Monde, il y en a un qui veut participer à ça. Hein.
6: Bah oui, est-ce que Patrick.
7: C'est Raymond. Il fait l'hélicoptère pour faire des petits corners.
8: Ça va, les petits culs.
6: Ça va, vous, Patrick?
8: Putain, qu'est-ce que je suis content d'être avec vous, mes petits leftos. Ouais, je suis comme un dingue. Là, ce soir, c'est le début de la Coupe du Monde. Là, j'entendais le gros là qui voulait pas regarder le foot. Putain, il a tort. Moi, je vais aller voir Marjorie. Là, c'est ma pote de Juvie. Je vais aller prendre bim et pas un petit pont. Ah, si, c'est ma pote Marjorie. On va faire la Coupe du Monde. Quoi.
6: On a eu peur quand on a entendu le bam.
8: Ça va. Je me suis dit, bon, patoche. Parce que quand je me parle, je me dis, bon, patoche, il y a les Bleus, ils vont commencer la Coupe du Monde. Et toi, tu chantes dans ton salon en te grattant les baloches.
6: Ouais.
8: Pourquoi pas faire des chansons pour aider les supporters? Pour que la France, elle ait envie d'être derrière l'équipe de France. Et pour que tout le monde soit uni. Et pour que dans ce monde de merde et ces mauvaises nouvelles qu'on prend tous les jours, et bah, grâce à moi, que les gens ils soient heureux et chantent des chansons.
6: Y a pas de souci, mais doucement, Patrick, il faut que ce soit familial. Hein.
8: Ouais,
6: monde, c'est la famille.
8: Attends, des matchs. Fais voir tes gougouttes.
5: Bah non, ça, par exemple.
4: C'était à l'époque, il faut le faire.
5: Non, bah non, ça non.
4: Ah non, bah non.
8: Même à un copain.
6: Bah non, bah non.
8: Allez, j'en fais une. Allez, musique.
5: J'ai très peur.
8: Allez. Oh, est-ce que Kanté, il a un très gros biais. Chante.

0: ça c'est bien ça.
1: À la fin,
0: ça,
1: mais pas le
2: ça
1: début.
2: Ça passe. Ouais.
0: Ça va. On peut plus rien dire. Bon, j'en ai une autre.
1: Mieux. Allez, une dernière, ouais.
0: Pour toi,
1: allez.
0: Mon coquin.
1: Ouais.
0: Eh, rentre ton ventre, t'es hors jeu.
1: Ouais,
0: allez, on y va, attention.
1: C'est la raclette.
0: Et on marquera de la quéquette. Ouais. Car nos joueurs sont des grosses bêtes. Ils peuvent marquer avec leur tête, leurs pieds, leurs torse, mais surtout de la quéquette.
2: Ouais, on a compris.
0: La la la la la la la la. Ah, tu vois, d'un seul coup. Ah,
1: heureusement qu'on a dit familial.
3: Ouais, ça, ouais.
0: Ça va, et si j'avais dit, quand on souffle dans la quéquette à des champs, ça fait vibrer ses petites dents, ça, ça aurait été hard.
2: Ouais, ça, c'est un peu hard.
3: Ça va pas non plus autre chose.
0: Tu la vois l'image, tu la vois l'image. Quand on souffle dans le

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1: Révision des petites subtilités de la langue française pour frimer à la machine à café. Qu'est-ce qu'une anaphore ?
2: Anna !
3: Ouais. Ah oui, tu claques.
1: Quand tu codes, ouais, tu te dis non, bah non, non, bah non.
2: C'est pas ça.
1: Bah non, c'est pas ça. Anaphore, anaphore, une anaphore.
3: C'est une figure de style, mais.
2: C'est pas un truc au fond de la mer, là qui...
1: C'est une reprise du même mot au début de phrases successives. Exemple, mon bras qu'avec respect toute l'Espagne admire, mon bras qui tant de fois a sauvé cet empire. Tu le dis deux fois de suite.
2: Ah,
1: c'est une répétition volontaire. Okay, okay. Ça s'appelle une anaphore. Qu'est-ce qu'une coxigrue.
4: C'est une coccinelle sur une grue.
3: Ouais.
4: Coccigrue.
2: Oh, c'est où, dis donc.
3: Mais c'est compliqué. Hein. C'est un proverbe. Tu vois une grue, il y a de la coque. Coxigrue.
1: Vous allez bien ce matin. Vous êtes sûr que ça va? Heureusement que c'est pas vous qui passez le bac français. Une coxigrue, c'est une abréviation, une absurdité.
3: Ah ouais.
1: Ah ouais.
2: C'est bien à sortir, n'empêche ça.
1: Une. Qu'est-ce qu'un palimpsest?
2: C'est touche pas à ta sœur, toi.
3: C'est pas bien ça.
1: Palimpsest. Ça c'est moi, je te fais pas. Attention.
2: Marche pas dans le Nord.
1: Non, c'est un manuscrit écrit sur un parchemin par les moines copistes du Moyen-Âge. Qui aurait été préalablement effacé avant de le recouvrir d'un nouveau texte.
5: Ah oui. D'accord.
1: On efface, on recouvre l'effaceur, quoi.
2: Ouais.
1: Et enfin, qu'est-ce qu'une aposiopèse ? J'ai jamais entendu ça de
5: même.
1: C'est une figure de style, oui, mais qui fait quoi ?
2: T'es devant ton pèse-personne, tu fais une pause, après tu te pèses. Tu fais une pause,
3: après
5: tu te pèses.
1: Non. Si tu te trouves trop gros, si je vais faire une pause. Le chiffre, il est trop violent.
2: Tu me repèses, c'est toujours pareil.
1: Non, je savais même pas que ça existait. C'est une interruption brusque et inattendue dans un discours.
2: D'accord. Alors je voulais vous dire que...
1: Tu viens de faire une aposiopèse.
2: C'est beau,
1: tu fais une aposiopèse.
2: Parce qu'en fait...
5: Aposiopèse.
1: Faire une aposiopèse.

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3: Champion du monde de l'actu, il s'appelle Victor Rivas. Il est américain, il a 40 ans, il a réussi l'exploit d'échapper à la fois à la police et à un alligator. Pendant une course-poursuite en Louisiane, tout ça en étant complètement bourré. Je peux encore rentrer. C'est après avoir percuté une barrière sur l'autoroute. Il a sauté d'une portion surélevée de la route pour atterrir dans le marécage, où l'alligator l'attendait. L'alligator lui a arraché la peau à plusieurs endroits du corps, mais blessé, il a quand même continué sa fuite. Pour finalement, il a été repéré par un drone et arrêté.
4: Sacré Victor Rivas.
3: C'est vrai que c'est l'inverse maintenant. C'est fou. Il y a eu un moment donné, t'avais les gens mecs qui avaient un petit crocodile sur le t-shirt. Ouais. Ouais. Maintenant, c'est l'alligator qui a un petit polo en Victor Rivas. c'est le mec qui revient dans la marée, il fait non, c'est quoi ton petit polo? Ça, c'est un Victor Rivas.
4: C'est la nouvelle collection.
3: Ça, c'est un gars, c'est la nouvelle. Putain, elle est belle ta collection Victor Rivas, elle est belle. Deuxième champion, Kelsey Morgan, je l'adore celle-là. Elle a 34 ans, elle est américaine. Elle a vendu 1800 bouteilles d'eau à 9$. Ouais. Sur un marché fermier, vous savez tout le délire du bio, le délire des influenceurs qui disent cette eau, allez, alors,
4: sans
3: écoutez
4: nitrite,
3: bien,
4: sans machin.
3: Ça, c'était de l'eau. De

0: réclame le retour du compartiment où un monsieur mangeait un œuf dur sans demander l'avis de personne.
1: Ça, c'était violent, ça.
0: Enfin, du 15 au 31 août, grève préventive contre la rentrée, parce qu'à la SNCF, on aime prévenir et anticiper les perturbations.
2: Eh bien, merci,
3: ça,
2: monsieur
3: Gassex. Ça nous fait un bel été, ça.
2: On est en grève tout l'été, quoi. C'est pas mal. Il n'y aura pas de train, quoi.
0: Alors,
2: c'est cool.
0: Ne paniquez pas.
2: D'accord.
0: Je tiens à rassurer les voyageurs en dehors de ces périodes. Le trafic sera normalement perturbé. Mais il sera.

0: enfin d'attendre où vont aller leurs enfants. Et c'est surtout de trouver l'appart en deux mois.
1: Oui, puis bon, tu rajoutes Parcoursup, tu rajoutes tout ce qui va avec.
0: Voilà.
1: J'enquête exclusive a décidé de bosser sur les épreuves du bac de cette semaine.
0: Cette semaine, dans 90 enquêtes, ils passent le bac, les partiels, les concours. Une génération capable de regarder 8 heures de vidéos sur les théories du complot concernant les pigeons, mais qui trouve qu'une fiche de révision de 2 pages, c'est beaucoup demandé. Selon un sondage, 68% des étudiants se demandent à quoi servent leurs études. Les 32% restants étaient absents au moment du sondage. Chaque année, ils s'acharnent à décrocher un diplôme prestigieux avant de tout quitter 6 mois plus tard pour aller traire des chèvres en Nouvelle-Zélande, vendre des bracelets à Bali ou devenir moniteur de plongée après 5 ans d'études en droit fiscal. 90 enquêtes, génération examen, enquête sur ces étudiants qui révisent pour un futur qu'ils ont déjà prévu de quitter, c'est bientôt sur CSTAR.
1: Après le bac, cherche enquête exclusive, il y a aussi Parcoursup.
0: Parcoursup, chaque année, des milliers de lycéens formulent des vœux précis.
2: Je veux faire du droit à Bordeaux, du commerce à Lyon, de la médecine à Paris.
0: Puis la plateforme répond, félicitations, vous êtes admis en licence de gestion des espaces verts à 700 km de chez vous. Pour Enzo, qui rêvait d'être avocat, ce sera finalement berger dans le Cantal.
1: Oh bah voilà.
0: Pour Anaïs, qui se voyait chirurgienne, elle ouvrira un PMU à Rostrenin, en Bretagne. Quant à Mathis, après avoir reçu son 15e refus, il a décidé de se reconvertir dans les tests de cigarettes électroniques sur les réseaux sociaux. Un métier qu'il exerçait déjà officieusement depuis la 4e. Il fumait du Ragnarok en cours de technologie.
1: Oh bah oui.
0: 90 enquêtes, Parcoursup, enquête sur ces lycéens qui avaient choisi leur avenir, mais pas l'adresse. C'est bientôt sur CSTAR.
1: Et on va terminer, cherche enquête exclusive, comme d'habitude, par le portrait de la semaine.
0: Dans le portrait de la semaine, Kevin, un jeune homme, enfin un jeune homme, c'est ce qu'il met encore sur ses formulaires. Parce qu'en réalité, Kevin a 50 ans et passe le bac pour la 35e fois. À ce stade, ce n'est plus un candidat, c'est un meuble de l'éducation nationale. Les sujets changent, les présidents changent, les ministres changent. Lui, il rate toujours. Chaque année, il arrive confiant avec sa calculatrice, ses fiches et ses

0: Meuble de l'éducation nationale. Les sujets changent, les présidents changent, les ministres changent. Lui, il rate toujours. Chaque année, il arrive confiant avec sa calculatrice, ses fiches et cet optimisme de con qui fait croire qu'après 35 jets secs, la 36e va être le bon. Cette année, il se passe avec ses petits-enfants, c'est-à-dire à quel point Kevin est complètement con. C'est beau, c'est touchant, c'est surtout complètement débile.
1: Eh oui.
0: Mais après 35 ans à rater le bac, abandonner maintenant, ce serait presque dommage. Le portrait de Kevin, c'est dimanche, dans 7 à 8.
2: Sur ses stars,
1: évidemment. Allez mon Kevin, un gars qu'on veut.
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1: Estelle, on lui fait un gros bisou. Estelle, attention, elle est prof de danse. Cécile là, et tu prends le truc et tu danses. Et 1, 2, 3, tête. 1, 2, 3. T'es prof de quoi, ma petite Estelle?
2: Bonjour Sébastien, bonjour à toute l'équipe.
3: Bonjour. Salut.
1: Prof de quel genre de danse?
2: Moderne jazz.
1: Alors, moderne jazz?
3: Bah non, pas classique.
1: À quoi ça ressemble? À quoi ça ressemble, moderne jazz?
2: Moderne jazz, en fin de compte, tu peux danser sur tout type de musique.
3: C'est danser avec les stars.
2: Contemporaine ou autre. Voilà, exactement.
1: Tu peux danser sur tout en moderne jazz.
3: C'est un foxtrot, quoi. Voilà. C'est le seul que je connais.
1: Ils ont quel âge en moyenne, les gens qui viennent danser?
2: Alors, moi, j'ai un public de 3 ans à 15 ans.
1: Bon, bah, 3 ans, ils font n'importe quoi. C'est un éveil à la danse, quoi.
2: C'est de l'éveil à la danse.
1: Et t'as pas envie de leur dire des fois, regarde-moi ça, il a pas de talent. Non, mais c'est une vraie question, ça. T'es prof de danse, on t'emmène des élèves.

0: Non mais alors, non mais attends, handicapé, ça c'est autre chose. Ça c'est autre chose. Ça c'est un éveil. Ça c'est autre chose. C'est un éveil à la danse. Oui. Mais moi je te.
1: Thérapie.
0: Moi je te parle de la personne nulle.
2: Alors il y en a qui sont pas très doués.
1: Ouais.
2: Bon. Mais après chacun, voilà, chacun a ses capacités comme tu dis.
1: Elle met des flyers pour des équipes de rugby sur le.
0: Estelle, elle est exceptionnelle parce que tu sens qu'Estelle, elle ne veut pas décourager
3: les élèves.
0: Elle
3: est pédagogique. Ben,
2: oui. Non, du tout. Je pense que faut pas casser les rêves des enfants en fin de compte.
3: Moi, ouais, je suis d'accord avec elle.
2: Sourire et repartir avec le sourire et très très bien.
1: Oui, mais arriver à 16 ans ou 17 ans, il y a un moment, faut peut-être leur dire, non?
2: Il y en a qui se prennent pour Shakira, oui, on est d'accord.
4: Non mais
0: c'est, elle serait marrante si elle était entraîneuse d'une équipe, tu sais, le mec qui met jamais de but, non, mais chacun a ses capacités.
3: Faut pas casser les rêves.
1: Bon, ça fait 10 ans qu'on est dernier, mais bon.
0: Oui, mais faut pas casser les rêves. Estelle, voici les questions pour une prof de danse. Qu'est-ce qu'une arabesque? Une danse arabe, de la sauce au homard, l'arabisque de homard, voilà, c'est une pose en appui sur une jambe, l'autre tendue en arrière.
2: Ah, alors, j'aurais bien dit la deuxième, mais c'est une pose en appui sur une jambe, l'autre tendue en arrière.
0: Exactement. Qu'est-ce qu'un pas de bourré? C'est une pancarte devant une discothèque. Eh, pas de bourré ici. C'est la danse préférée de Corentin au quatrième vers.
4: Ça, je la maîtrise. Hein.
0: Ou c'est un pas de transition composé de trois transferts de poids rapide.
2: Alors, j'aurais bien dit moi en fin de soirée, mais c'est la troisième proposition.
0: C'est ça, là. Un, deux, trois. Et un entrechat, c'est quoi? C'est une réunion de copro entre chats?
1: Ouais.
0: Ah oui, comme ça. C'est pas de transition, c'est un pas de transition composé de trois transferts de poids rapides permettant de se déplacer latéralement, ou c'est la danse des ciseaux, évidemment le fantasme de Pierre Pézard.
2: C'est un pas de transition.
0: De latéral, allez, bravo. C'est bon, je te fais un gros bisou, je t'embrasse fort, embrasse tout le monde pour moi, d'accord, et bravo pour ce que tu fais. D'accord.
2: Très belle journée, bon courage à vous.
0: Bisous ma petite Estelle, bisous à toi, bisous.
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0: Ça fait gling-gling souvent. Là,
1: prenons Caro qui est en ligne avec nous. Comment ça va, ma petite Caro?
2: Bonjour Chloé, ça va très bien
1: ça
2: et
1: va,
2: vous?
1: Bon, ça va très très bien. Alors, la dernière fois que tu as culpabilisé, c'était quand?
2: Moi, j'ai culpabilisé hier soir. Je suis en train de monter mon projet d'entreprise et du coup, je passe plus de temps à parler à ChatGPT qu'avec mon mari. Donc voilà, je me suis aperçue que j'étais sur mon truc, je me suis retournée, c'était endormi. Je me dis, ouais, je croyais qu'on a dû échanger trois phrases ce soir.
1: Ah oui, mais quand t'es dans un truc, une création et tout, c'est tellement important.
2: Ouais, j'ai beaucoup de trucs dans mon cerveau et du coup, il peut pas me donner les réponses comme ChatGPT.
1: Laisse-moi deviner. Je suis sûr que même au niveau du câlin et du radada, c'est plus calme.
2: Ah, c'est pas foufou, ouais.
0: Ouais. C'est pas ChatGPT qui va t'aider là-dessus.
1: Parce que quand t'as des trucs en tête, que je suis pas ailleurs, qu'est-ce que je veux dire?
0: Ce qui est inquiétant, c'est qu'il y a des gens qui s'en servent pour travailler de ChatGPT, mais là où c'est plus inquiétant, c'est ceux qui s'en servent pour parler, pour avoir une vie sociale, en fait. Ouais. Et là, c'est chaud, quoi. Quand tu commences à devenir pote avec une IA.
1: Moi, je trouve qu'il est lent.
3: Il est hautain.
0: Le tien, de toute façon, il est désagréable au possible, le tien.
1: Absolument, ouais. T'as peut-être raison.
4: Ouais, c'est vrai que le tien.
0: Il est insupportable, le tien.
1: Ah, ok, je comprends ce que tu veux me dire. J'ai plutôt une solution. Ouais, c'est vrai, le mien, il est pénible. Je te fais un gros bisou, ma Caro. Je t'embrasse.
2: Merci beaucoup, Chloé.
1: Prenons Laura. Merci. Laura, la dernière fois qu'elle a culpabilisé ma petite Laura, c'était pourquoi?
5: Salut, Chloé. Salut, toute l'équipe.
3: Salut, Laura.
1: T'as mis tout?
5: Et j'habite dans le Tarn.
1: Très bien.
5: À côté de Albi.
1: D'accord. I'm missing you. I'll be missing you. Donc, la dernière fois que tu as culpabilisé, c'était quand?
5: Eh bien, c'était pas plus tard qu'il y a quelques jours. J'ai cherché avec mon fils les jouets que j'avais jetés à la poubelle.
1: Ah!
3: Ah, tu le fais vraiment, toi?
1: Genre, t'as jeté à la poubelle parce que tu lui as dit.
5: Je le fais vraiment.
1: Tu lui as dit, je te préviens, si ta chambre est pas rangée,
5: mais
1: je les jette.
5: Voilà, ça faisait 15 jours que j'avais prévenu, si tu ranges pas ton bordel, tu sais comment je suis, je l'ai fait avec tes frères et sœurs, c'est tout dans la poubelle, terminé.
0: Le problème, c'est que c'était une PS5 et un MacBook Air.
3: Ouais, c'est dommage.
0: Ça coûte cher, hein.
5: C'est
0: mais
5: lesquelles la voiture? D'avion, des voitures.
1: Ah, tu l'as vraiment fait?
5: Je l'ai vraiment fait, et puis, comme par hasard, le soir. Où le matin je le fais, le soir il rentre de l'école et il me dit je vais jouer avec la maquette, je la trouve pas.
3: Ben non,
1: alors.
5: Et ben voilà, j'ai toujours rien dit et j'ai dit t'as du mal chercher, c'est tellement le bordel dans ta chambre que.
0: Ah ouais, t'as même pas. Oui, d'accord.
5: Et j'ai pas avoué encore, non.
4: Ah t'as
5: avoué
4: en plus, c'est pas
5: là, j'ai pas avoué.
3: Parce que moi je le fais avec mon fils, mais je les range dans un placard.
1: Toi, tu les ranges dans le placard, les acheter.
3: Ah oui, non, faut pas les. Ou non.
0: Ça va te coûter cher à force.
5: Tu les as jetés et tout, voilà, j'ai rien dit.
1: Tu culpabilises, t'as honte, t'as honte de toi.
0: T'es vilaine.
1: Je t'embrasse, direction la Suisse, bisous Laura. Direction la Suisse avec Nathalie. Vous savez que mon équipe, elle est même plus française, mon équipe, elle est européenne, il y a même plus marqué Suisse, il y a écrit Switzerland. Waouh. Oh là, il y a écrit Nathalie Switzerland. T'es où?

0: Ouais, bah vous commencez encore. Après avoir emmerdé les Parisiens, oui. Je veux enquiquiner les Français en me présentant au présidentiel.
1: Ah non, pas ça.
0: Attendez, alors laissez-moi sortir mon ordinateur qui marche à l'énergie solaire. Voilà. Ah bah écolo jusqu'au bout la dingo, ça y est, c'est parti. Bah, alors,
1: ça s'entend, ouais.
0: Plutôt.
1: Ouais.
0: Si je suis élu, les Français devront s'habiller avec des vêtements faits à base de feuilles d'arbres. Oui, ça peut se déchirer facilement, oui. Ouais. Mais je m'en fous. Un petit bout de derche à l'air libre, ça fait toujours plaisir. C'est la nature, et la nature, c'est la vie.
1: Oui, ok. Ouais.
0: Dingo.
1: Ouais.
0: Je planterai une forêt primaire dans les jardins de l'Élysée et y mettre des animaux comme des loups, des renards et des daims.
2: Ah ouais?
0: Des dindes.
2: Des dindes.
1: Du caramel dessus?
0: Ouais, là, des vrais animaux.
1: Ah, ok.
0: Nemo. Je vais relancer la politique énergétique de la France en remplaçant la région de l'Aude en entier par des panneaux solaires qui alimenteront le reste du territoire.
3: Ouais, sur le papier.
1: Oui,
0: c'est
1: tout
0: où j'en suis. Attendez, plutôt dingo, démo, Gepetto.
1: Ouais.
0: Je mettrai un ficus en porte-parole du gouvernement. Bon, bah, il dira peut-être moins de conneries que ceux qu'on a eu avant.
3: Ça, c'est pas idiot
0: non
3: plus. Hein.
0: Et je mettrai un éthylotest à la tête de l'Assemblée nationale. S'il vient violer, c'est que les députés seront bourrés. Mauvaise nouvelle pour la chaîne parlementaire qui n'aura plus rien à diffuser. Derrière tout le monde.
1: Oui, bah merci Madame Nago, voilà. Pas sûr que ça fonctionne tout ça. Là.
0: Bon écoutez, on verra. En attendant, je vais prendre ma trottinette électrique et aller faire des doigts aux Parisiens coincés dans les embouteillages.
3: D'accord.
0: Pour les énerver, ça c'est à moi, c'est ma faute.
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1: La question qu'on se pose ce matin, c'est la dernière fois que vous avez culpabilisé, c'était quand? C'est la question auditeur souffle, c'était quand la dernière fois?
2: Je crois que c'est il n'y a pas si longtemps, j'ai dû punir mon fils, je crois, et ça me fait culpabiliser. Bon,
1: il a vu que 18 et demi,
2: non,
1: donc...
2: C'est que, non, je crois qu'il a dit un mot qu'il ne fallait pas dire, et je l'ai envoyé direct au lit.
1: Bim!
2: Voilà.
1: Le petit ou le grand?
2: Le petit, le postulant.
1: Ah d'accord, Pierre.
3: Moi je culpabilise jamais, moi.
1: Même la bouffe?
4: Tu culpabilises en
2: général. Ah si, la bouffe, oui.
3: Si, la bouffe.
1: Moi c'est la bouffe qui me fait culpabiliser en ce moment.
3: Les bons.
1: Si, si.

0: J'avais dit, et puis j'avais commencé, et puis je me suis dit, Nat, elle l'a oublié, ça faisait une semaine que c'était là.
1: Elle y pense plus.
0: Donc qu'est-ce que je fais? J'ai tapé dedans, dans le chocolat et tout, mais j'ai remis au congélateur. Ouais. Et on était avec des copains le soir à la maison et tout, et là, Nat, elle dit, oh, j'ai oublié, il reste des glaces, on n'y a même pas touché.
2: Et là, le petit s'enfonce dans le canapé.
0: Et quand elle a ouvert le pot, elle fait, mais j'ai dit, on n'y a pas touché.
1: Tu t'en souviens plus, hein.
2: C'est la petite souris.
0: Ah oui, elle avait faim, la petite souris, elle a eu chaud, la petite souris, il faut qu'elle mange des glaces. Bisous, ma petite Nathalie, je t'embrasse.
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1: Estelle, on lui fait un gros bisou. Estelle, attention, elle est prof de danse. Et c'est là. Et tu prends le truc et tu danses. Et 1, 2, 3, tête. 1, 2, 3. T'es prof de quoi, ma petite Estelle?
2: Bonjour Sébastien, bonjour à toute l'équipe.
3: Bonjour. Salut.
1: Prof de quel genre de danse?
2: Modern jazz.
1: Alors, modern jazz?
3: Bah non, pas classique.
1: À quoi ça ressemble? À quoi ça ressemble, modern jazz?
2: Modern jazz, en fin de compte, tu peux danser sur tout type de musique.
3: C'est danser avec les stars.
2: Contemporaine ou autre. Voilà, exactement.
1: Tu peux danser sur tout en modern jazz.
3: C'est un foxtrot, quoi. Voilà. C'est le seul que je connais.
1: Ils ont quel âge en moyenne, les gens qui viennent danser?
2: Alors, moi, j'ai un public de 3 ans à 15 ans.
1: Bon, on va 3 ans, ils font n'importe quoi. C'est un éveil à la danse,
2: c'est
1: quoi.
2: C'est de l'éveil à la danse.
1: Et t'as pas envie de leur dire des fois, regarde-moi ça, il a pas de talent. Non, mais c'est une vraie question, ça. T'es prof de danse, on t'emmène des élèves. Les parents, ils sont là, ils disent, regardez, ma fille, elle adore votre cours, elle adore danser. Mais toi, tu vois qu'elle est nulle et qu'elle a pas le sens du rythme. Comment tu leur dis?
2: Alors, chacun prend ses capacités. Personnellement, je vais aider un public aussi de personnes handicapées.
1: Ah oui,

0: position composée de trois transferts de poids rapide permettant de se déplacer latéralement. Ou c'est la danse des ciseaux, évidemment, le fantasme de Pierre Pézard.
1: T'as pas de transition.
0: De latéral. Allez, bravo. C'est bon. Je te fais un gros bisou. Je t'embrasse fort. Embrasse tout le monde pour moi, d'accord? Et bravo pour ce que tu fais. D'accord.
1: Très belle journée. Bon courage à vous.
0: Bisous, ma petite Estelle. Bisous à toi. Bisous.
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2: Bonjour à tous et bienvenue dans les moins grosses têtes avec autour de la table celle qui a piqué aujourd'hui le haut de Anne Romanoff aujourd'hui.
3: Bonjour.
2: À sa gauche, celui qui a mis un polo à lui mais de 2012, du coup il est un peu petit.
4: Bonjour.
2: À ses côtés, bon, il a mis un t-shirt large pour cacher le surplus de raquettes.
5: Évidemment.
2: Raquettes qu'il a mangé hier soir, Corentin.
5: Évidemment. Bonjour.
2: Et le réalisateur de cette émission, le seul, ludique, celui qui, quand il est invité chez toi, passe une heure à table, deux aux chiottes, Vito. On va commencer avec une question d'un auditeur, monsieur Chilicon d'Angers.
5: Silicone d'Angers.
2: Silicone d'Angers. Quelle est la seule lettre de l'alphabet?
5: J'ai pas compris. Quel est le silicone Carnot et le silicone d'Angers, enfin bref.
2: Ouais. Tour de la... Quel est la... On va pas faire une heure là-dessus.
5: Ah non, mais il est en train de faire un AVC, cherche, le collègue, ouais. Là.
2: Je comprends pas une vanne qui est simple. Quelle est la seule lettre de l'alphabet qui n'apparaît dans aucun des mots, des noms des départements français? La lettre,
5: le
2: Z.
3: Z.
2: Non.
3: Y, Z.

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3: 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Champion du monde de l'actu, il s'appelle Victor Rivas. Il est américain, il a 40 ans, il a réussi l'exploit d'échapper à la fois à la police et à un alligator.
4: Hein ?
3: Pendant une course-poursuite en Louisiane, tout ça en étant complètement bourré, je prends encore rentrer. C'est après avoir percuté une barrière sur l'autoroute. Il a sauté d'une portion surélevée de la route pour atterrir dans le marécage, où l'alligator l'attendait. L'alligator lui a arraché la peau à plusieurs endroits du corps, mais blessé, il a quand même continué sa fuite.

0: 80% l'ont déjà fait en pleine nature.
1: Oui. Des fois ça pique.
2: J'ai l'impression que Stouff, que tu vas répondre oui à tout.
0: Il a raison. Pourquoi j'ai cette impression aussi que ça va être le oui Stouff,
2: le non oui blasé. Oui, évidemment.
3: Bah, ça va.
2: C'est vrai.
3: Oui, sur le périph, évidemment.
2: Bah, à la préfecture, on attend.
3: Oui. Sur la tour Eiffel. Oui.
0: 38% déclarent l'avoir fait sur une plage ou dans la mer.
2: Alors ça, c'est à déconseiller l'un et l'autre.
1: Oui, mais bon.
3: Oui, allez, bon.
0: T'as déjà fait une plage?
1: Ouais, mais c'est pas... Non, on conseille pas.
2: Là, le sable,
1: non,
2: attention.
1: Non, c'est chiant.
0: Pour 27%, ils l'ont déjà fait dans une piscine ou un jacuzzi en plein air.
1: Oui.
2: Oui, bon.
0: Mais Stouff, elle l'a fait aux eaux de Beauval, c'est ça qui est plus fort.
1: Piscine, attendez,
0: dans le truc des ours.
1: Pousse, piscine, personne n'a jamais tenté dans une piscine.
2: Il y a une piscine municipale.
0: Non,
1: attendez. Pas municipale, mais...
0: On est d'accord, pas celle où il y a du monde, la piscine.
1: Non, bah, la piscine, bah oui.
3: Avec le bonnet de bain, les lunettes.
1: Non, municipale, non, faites fou.
0: On est d'accord. 16% le font sur un balcon. Ou parfois, fenêtre avec rideau ouvert.
2: Bah oui.
1: Ah, c'était tes voisins, ça.
2: Ça, c'est stylé.
1: Ah bon, qui a fait ça?
2: C'est pas mal dans une... Parce qu'en fait...
1: J'ai pas... Non, moi...
2: Tu fais ça dans une grande tour, sur un truc, t'as pas vraiment de vis-à-vis, tu sais pas si on te voit et tu vois
1: chaud,
2: personne.
1: Gars.
2: Ah, si, c'est
0: 13% des gens interrogés l'ont déjà fait en pleine rue.
3: Ça, c'est chaud.
1: Alors ça, non... Franchement, alors.
3: Il y a des Champs-Élysées.
0: Je pense que c'est la nuit.
1: C'est
2: un arrêt de bus.
0: 11% l'ont déjà fait, et je terminerai par Stouff, pendant un film au cinéma.
1: Oui, bon.
0: C'est incroyable.
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0: Salut, 6h du matin, c'est vendredi. J'espère que vous êtes bien, que vous êtes détendus. Les meilleurs moments de l'émission pour nous amener jusqu'à l'émission en direct comme d'habitude. Tous les jours aux alentours de 6h58, on arrive un peu avant 7h. Météo et actu.
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0: 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Comment vous allez vous habiller? C'est vendredi, les news, Cédric Lecor.
2: Salut Corey, bonjour à tous. Une fin de semaine estivale avec un mercure qui va s'envoler partout en France. Je reviens sur les prévisions météo dans deux minutes. La compétition est donc lancée. Le Mexique a battu l'Afrique du Sud 2-0 lors du match d'ouverture du Mondial de football hier soir au stade Azteca de Mexico. Juste avant, 8 artistes ont fait le show lors de la cérémonie d'ouverture marquée par la performance de Shakira qui a interprété un hymne Die Die et la fête va se poursuivre ce soir chez les deux autres pays hôtes. Au Canada et aux États-Unis, deux autres cérémonies d'ouverture avec parmi les têtes d'affiche le français VG Dream et la pop star Katy Perry. Après le français, hier place ce matin aux épreuves anticipées de mathématiques. Tous les élèves de première générale et techno vont plancher à partir de 8h sur cette nouvelle épreuve du bac à 2h de QCM et de problèmes et sans calculatrice. Et puis lundi, ce sera au tour des élèves de terminale de se lancer dans l'arène avec la traditionnelle épreuve de philosophie. Un vendredi qui sera également marqué par les obsèques de Bernadette Chirac en début d'après-midi en la basilique Sainte-Clotilde à Paris, mais aussi celle de Liana dont l'assassinat a provoqué une vague d'émotions sans précédent. Les funérailles de la collégienne de 11 ans auront lieu à 14h30 à Florence dans la plus stricte intimité. Par ailleurs, 150 associations appellent à manifester chaque lundi devant les tribunaux pour éclairer

0: le train. Dans le train, pardon, avec une enceinte Bluetooth.
1: Ah oui, c'est insupportable. Ça.
0: Bluetooth. Une enceinte qui fait de la musique.
2: Oui,
0: le préavis a été déposé après l'écoute forcée de 47 heures de Jules en wagon 12.
2: Ouais.
0: Du 20 au 22 juillet, grève des conducteurs qui trouvent que les TGV vont trop vite. Je les comprends, à 320, on ne sait même plus si on est en retard.
2: Ouais.
0: Du 1er au 10 août, grève pour défendre le patrimoine français, les syndicats réclame le retour du compartiment où un monsieur mangeait un œuf dur sans demander l'avis de personne.
3: Ça c'était violent, ça.
0: Enfin, du 15 au 31 août, grève préventive contre la rentrée, parce qu'à la SNCF, on aime prévenir et anticiper les perturbations.
1: Eh bien, merci,
2: ça,
1: monsieur
2: Castex. Un bel été, ça.
1: On est en grève tout l'été, quoi. Il n'y aura pas de train, quoi.
0: Alors,
1: c'est cool.
0: Ne paniquez pas.
1: D'accord.
0: Je tiens à rassurer les voyageurs en dehors de ces périodes. Le trafic sera normalement perturbé. Mais il sera aussi perturbé quand même.
1: D'accord.
0: Avec certaines perturbations.
1: D'accord.
0: Voilà. Dites normal.
1: C'est la merde, du coup.
0: C'est comme vous dites. À bientôt.
1: À bientôt.
4: Chers voyageurs, merci d'avoir écouté le boss Jean Castex parler. Attention à la fermeture automatique des portes. Bon voyage à tous avec Europe 2 et Coé partout sur nos lignes SNCF.
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2: Début de la Coupe du Monde de football. Ce soir, c'est le match quoi contre qui ?
3: Mexique-Afrique du Sud.
2: Mexique-Afrique du Sud. Alors, est-ce que c'est une grande surprise si je vous dis que je ne regarderai pas. Mais en tout cas, voilà, moi, je regarderai que les matchs de l'équipe de France. De toute façon, ça va être long. Elle va être longue, cette Coupe du Monde. Ça va être long. Il va y avoir des matchs.
4: Surtout le début, c'est long à partir. Oui. Les phases de poule avec les équipes.
5: Mais je suis d'accord. Mais typiquement, les matchs auront lieu quand toi, tu dormiras. Parce qu'ils commencent à 21h, les matchs.
3: Oh, tu fais dodo, ouais.
5: Le dernier match sera à 6h, je crois.
2: Oh, bon, on verra rien du tout. Voilà, très bien. Début de la Coupe du Monde, il y en a un qui veut participer à ça. Hein.
5: Bah oui, est-ce que Patrick.
6: C'est Raymond. Il fait l'hélicoptère pour faire des petits corners.
7: Ça va, les petits culs, vous êtes en forme.
5: Ça va, vous, Patrick.
7: Putain, qu'est-ce que je suis content d'être avec vous, mes petits leftos. Ouais, je suis comme un dingue. Là, ce soir, c'est le début de la Coupe du Monde. Là, j'entendais le gros là qui voulait pas regarder le foot. Putain, il a tort. Moi, je vais aller voir Marjorie. Là, c'est ma pote de Juvie.
5: Ouais.
7: Je vais la prendre et bim, et pas un petit pont. Allez, là. Ah, si, c'est ma pote Marjorie. On va faire la Coupe du Monde, quoi.
5: Ah, ouais, on a eu peur quand.

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2: Sainte-Yolande. Tiens, un petit moment de culture à 10h29. Sainte-Yolande, c'est aujourd'hui, c'était la fille du roi Béla IV de Hongrie.
3: Mais pour moi, Yolande, c'est l'aide des chiens.
2: Oui, c'était aussi la fille du roi Béla IV de Hongrie. Devenue veuve, elle entra au couvent des Clarisses, tout comme sa sœur, Sainte Cunégonde. C'est vrai que c'est pas les prénoms les plus branchés. Yolande et Cunégonde.
3: Non, ça avait pas l'air d'être Ibiza, là.
4: Les parents, ils étaient chelous.
2: Tu te dis pas que c'est deux serveuses à Ibiza qui vont t'amener une fontaine de champagne.
5: Bah, c'est les deux vieilles de chez Tipiac, les
2: bons. Ouais. Yolande et Cunégonde, elles vont te balancer. Ouais.
4: Pirate.
2: Voilà. Elle en devint l'abbesse. Dis donc, elle est morte en 1299, cette dame.
4: Ça,
2: elle
4: rachetit pas tout ça.
5: L'abbesse Royat.
2: Mais non. Alors le 11 juin, on fête aussi les Barbés, les Barnabas, les Dolly, les
5: Benabas,
2: les Dolores, les Paris,
3: les Barba Papa,
2: les Parisio, les Yolène et les Yola. Allez, on appelle du monde. On appelle de la Yolande. Enfin, on va essayer d'avoir Yolande,
4: ça arrête plus, Yolande
2: pour souhaiter bonne fête.
3: Oh, oui. Yolande,
4: parce que ça... Barnabé, on a testé, je crois, avant et ça décrochait pas.
3: Il n'a plus.
2: Je crois que le Barnabé, c'était avec le dernier poilu. Yolande.
6: Oui.
2: Bonjour Yolande. Je m'appelle Coé, nous sommes sur Europe 2 dans toute la France, vous êtes à la radio.

0: écoutez le claquage de la rigolade le matin, vous pouvez vous chauffer avec les meilleurs moments de l'émission de la veille. C'est parce que si vous rigolez trop fort, claquage.
1: Oui.
0: Et plus vous avancez dans l'âge, ça peut vous taper dans le dos, là, ça a les omoplates, ça vous a un peu d'arthrose sur tout ça, puis c'est fini, ça finit chez le kiné.
1: Et moi, je m'étire après chaque émission.
0: Bien sûr, mais moi, je m'étire avant l'émission. Avant, surtout, pour éviter quoi que ce soit. Tu t'es fou, t'as un démarrage trop fort, ce serait risqué. Qu'est-ce qu'on écoute dans un instant, Stouff ?
2: Eh ben, ça y est, la Coupe du Monde est lancée.
0: Ouais, ça y est.

0: Été. Place maintenant à la fête avec la traditionnelle parade des pilotes cet après-midi à partir de 16h dans le centre-ville du Mans, suivi ce soir d'un show de Robin Schulz. Et puis à quelques heures du week-end, une bonne façon de donner le goût de lire à ses enfants qui passent trop de temps devant les écrans avec des mangas et des bandes dessinées qui revisitent des grands classiques. C'est le cas de L'île au trésor, le célèbre roman de Robert Louis Stevenson, adapté dans une BD qui vient de sortir aux éditions Delcourt. C'est pour rappel les aventures du jeune Jim Hawkins, fils d'aubergiste, entraîné dans une chasse au trésor en compagnie du pirate unijambiste John Longsilver qui prépare une mutinerie à bord du navire, une aventure autant pour les adultes que pour les enfants. Et puis autre aventure, cette fois au cœur de l'Amazonie, dans la bande dessinée L'Inca Blanc. Au milieu du XVIIe siècle, en pleine conquête de l'Amérique, un scientifique envoyé par la couronne d'Espagne va partir sur les traces du dernier souverain de l'Empire Inca au Pérou. Une aventure en 3 tomes aux éditions Soleil, L'Inca Blanc.
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0: Ça y est, vous allez pouvoir ressortir les jupes et les shorts. Le soleil dont profitez déjà. Le sud du pays va gagner du terrain ce vendredi vers le nord. Des nuages vont encore résister un peu de la Normandie au Grand Est avant de s'éclipser demain. Avec des températures en hausse, 26 degrés cet après-midi à Nantes et Auxerre, 28 à Bordeaux et Montélimar, 32 à Perpignan, contre 21 degrés à Reims et Caen, 24 à Paris. Mais ça va encore se réchauffer pendant le week-end. 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
2: La Coupe du Monde de football, ça démarre
3: ce soir.
4: Ce soir.
2: Il y a quoi alors ce soir à la télé pour les fans?
3: Mexique, Afrique du Sud.
2: Super, je m'en fous. Donc
3: la cérémonie d'ouverture. Déjà.
2: Ah, la cérémonie d'ouverture. Et puis surtout toutes les musiques qui vont. Ouais,
3: alors cette année, c'est, normalement, c'est t'as toujours un truc qui ressort. Elle a cette année avec l'intelligence artificielle. Mais
2: allez, la chanson officielle, Shakira Burna Boy.

0: sais, on dirait une chanson de match nul.
1: Oui,
0: c'est un beau match.
1: Partout, ça.
0: C'est un beau match, mais personne n'a gagné, quoi. Ça sent le. Tu vois c'est le, ça sent le Iran Curaçao, quoi. C'est un match que tu regardes, c'est bien. C'est bien, mais.
2: Ouais, ouais. Elle aurait pu sortir n'importe quand, en fait.
0: T'es comme ça, tu.

0: Le moment où j'ai chialé
1: coup de tête,
0: quand
1: t'as dit.
0: Ouais.
1: Ah oui, je sais. Alors, bah, pour élever
0: pas,
1: le niveau.
0: Cette musique, c'est de la merde.
1: Eh bien, écoute, cette année, avec toute l'équipe, on a tout repris à zéro.
0: Ah voilà, ouais,
1: tout.
2: Ça n'a plus rien à voir.
1: On a bossé sur des nouvelles prods comme des fous. On a étudié les nouvelles tendances musicales, les algorithmes IA de 2026. Okay. On a embauché des auteurs et des compositeurs qui viennent des États-Unis.
2: Ah ouais.
1: Wow.
2: Ouais,
1: on a fait faire un mastering à New York par Bugs Bunny. Bad Bunny n'était pas disponible. On a pris Bugs Bunny. C'était là, il dit pas de docteur. On lui a dit, mais est-ce que tu veux bien faire un truc? Il a dit, je suis d'accord. Il a dit, je suis d'accord, docteur. Voilà. Voici le résultat de cette nouvelle chanson qui est notre hymne à nous. Je vous donne le titre. Ousmane y va marquer.

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1: Faut que je vous présente quelqu'un qui a pas eu de chance, dis donc. Oh là là.
2: Voici Pat Chapman.
1: Laurence John Ripple, 70 ans. S'est rendu dans une agence de la Bank of Labor of Kansas City. Il a remis un message affirmant qu'il était armé, qu'il exigeait de l'argent. Il a reçu 3 000 $. Et là, il aurait rendu l'argent avant de s'asseoir dans le hall en attendant son arrestation.
3: Ah ouais, il est chaud, lui.
1: Selon les documents, il venait de se disputer avec sa femme. Il a ensuite reconnu avoir commis le braquage parce qu'il souhaitait être envoyé en prison fédérale plutôt que de retourner chez sa femme. Oh, les gars. Lorsque les policiers sont arrivés, il s'est immédiatement identifié. Il a dit « Je suis l'auteur du braquage. Okay. Oui, c'est moi. Allez-y. » Il s'est rendu sans résistance. Le problème, c'est que le juge fédéral l'a condamné à 6 mois.
3: De quoi ?
1: D'assignation à résidence chez lui. 3 ans de probation et un suivi psychologique, suivi éventuellement d'une peine de prison. Eh ben monsieur, vous retournez. Oh non. Oh non, jure-moi non.
2: Et Pat Chapman, oh il a pas de peau. Pop pop pas la peau. Oh il a pas de peau. Pop pop pas la peau.
1: Oh bah non, on vous embrasse.
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1: Comment ça se passe le jour où on ne sera plus sur cette terre? Comment ça se passe? Est-ce qu'on attendra là-haut que notre moitié nous rejoigne ou est-ce qu'on fera la fête? Et alors, comment a réagi monsieur Chirac? Madame Chirac l'a rejoint cette semaine là-haut. Bon.
4: C'est peut-être un peu la fin de la bamboche là.
1: Est-ce que c'est pas la fin de la fête pour lui et de la rigolade? Restez avec nous, vous saurez tout ça et nous on arrive juste avant 7h. A tout de suite, c'est Europe 2.
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8: À tous ceux qui se demandent pourquoi une pinte, c'est un demi-litre, alors qu'un demi, c'est un quart de litre, et que si on fait le calcul, pour en faire un demi, il faut donc deux demi. 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
3: Il y a quelques jours, nous quitter, Madame Chirac, une vie bien remplie, une vie d'épouse, une vie de...
4: 96 ans, non ?
3: Une vie de femme dans l'ombre, c'est pas facile, c'est pas facile, hein. 93 ans, la vie, c'est pas facile, parce que, comme on dit, j'en ai fait valider des couleuvres, le Jaco.
5: Ah, ouais. C'était pas le dernier, hein.
6: Voilà. Mon avis, ouais.
3: Donc, on avait eu Jacques, et puis beaucoup de gens nous ont dit, oui, mais alors, il y a eu les retrouvailles, comment ça s'est passé, on est connectés.
4: On va lui demander directement, Jacques Chirac. Jacques, vous nous recevez de là-haut ou pas ?
7: Monsieur le Président.
8: Attends. Allez, branchez oui. La deux, ça oui. Chauffe.
4: Oui, c'est bon, on vous entend. Allez. Vous allez bien, tout se passe bien ?
8: Ah, écoutez, absolument. Hein. Déjà, je tiens à dire une chose.
4: Ah, allez-y.
8: Allez, depuis que je suis à Rivette, ici, c'est magnifique. Franchement, le paradis, c'est pas mal. Les paysages, l'ambiance. Et j'ai retrouvé des amis formidables.
4: Ah oui, qui ça, par exemple ?
8: Écoutez... Boire des coups, jusqu'à pas d'heure avec Aznavour et Gainsbourg.
4: Ah oui.
8: C'est énorme.
4: Ah oui.
8: Un petit pilon, ou un gros, avec Bob Marley, ou une crêpe partie avec la farine mexicaine que nous ramène

0: comment allez-vous ce matin? C'est vendredi matin, c'est un vendredi qui pique. Hein. Dites-vous que vous êtes quasiment au week-end, que nous allons peut-être vous offrir les 1 an de loyer tout à l'heure. Ça va tomber, je le sens.
1: Aujourd'hui?
0: Non, j'ai aucun nez aujourd'hui, mais ça va tomber. Ah. Ça va tomber, c'est pas aujourd'hui, c'est lundi, c'est pas lundi, c'est aujourd'hui, c'est pas aujourd'hui, c'est mardi. Ouais. Ça peut tomber n'importe quand, tous vos SMS sont retenus pour gagner peut-être 1 an de loyer seulement sur Europe 2 en envoyant loyer LOYER au 7-12-13. Il faut absolument que l'on parle ce matin de la femme la plus infidèle du monde. Je vous expliquerai ça dans les champions du monde de l'actu.

0: Déviant, un événement qui va marquer l'acte 2 français de l'intelligence artificielle dans la continuité du sommet parisien de 2025. La région des Hauts-de-France, qui affiche plus de 83 milliards d'euros d'engagement dans le numérique et l'IA, entend s'imposer comme un territoire de référence en Europe. Toujours beaucoup de confusion au Moyen-Orient. Pour la énième fois, Donald Trump a assuré qu'un très bon accord avait été trouvé avec l'Iran, seulement quelques heures après avoir menacé Téhéran de nouvelles frappes. Et puis aux 24 heures du Mans, c'est la BMW numéro 15 qui partira en pole position demain à 16h. C'est pourtant la Cadillac, numéro 38, qui avait arraché le meilleur temps avant d'écoper d'une pénalité. Place maintenant à la fête avec la traditionnelle parade des pilotes cet après-midi dans le centre-ville du Mans à partir de 16h.
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0: Plus que quelques heures sous la grisaille, la moitié nord s'apprête à retrouver le soleil après une semaine mitigée. Le ciel sera tout bleu même cet après-midi sur les trois quarts du pays. Des nuages vont encore résister un peu de la Normandie au Grand Est où des averses sont encore à prévoir ce matin. Le mercure va s'envoler, 27 degrés cet après-midi à Cholet et Bourg-Saint-Maurice, 28 à Marseille et Bordeaux contre 24 à Paris, 22 à Épernay, mais ça va encore se réchauffer pendant le week-end. Bonne matinée avec Coé sur Europe 2.

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1: Salut tout le monde, la France qui bosse et qui se lève tôt. Dans un instant, nous aurons une chercheuse en minéralogie. Alors celui-là, ce métier, c'est la première fois qu'on l'a. On embrasse tous ceux qui se réveillent très très tôt et que l'on accompagne tous les matins, les boulangers, les chauffeurs routiers, les professionnels de la route, les infirmières, professionnels du médical. Bisous, bisous à vous tous, merci d'être là. Les mamans qui accompagnent là les enfants, là, qui leur disent pour la 20e fois, dépêche-toi, tu vas être en retard, il y a des épreuves aujourd'hui. Ouais. Il y a des épreuves, donc on a une pensée pour vous. Bisous à vous tous et vous toutes qui allez bosser pour cette dernière journée de travail. C'est Europe 2 que vous écoutez, j'ai vu les chiffres hier du digital. On a regardé ça avec Stouff, donc ça veut dire que les gens apprécient le digital. Hein. C'est, les gens sont ceux qui nous écoutent sur les applis, l'appli Europe 2, etc. Ceux qui nous écoutent à travers le monde et tout.
2: Le DAB+, ça rentre pas dedans.
1: Non, non. Un record.
2: Ah ouais.
1: Encore un record le matin et l'après-midi, donc merci. Merci vraiment, ça nous touche beaucoup. Là, je suis très content. Nous aurons tout à l'heure la chanson et les moyens mémotechniques pour retenir le nom des bleus si parfois vous avez des petits trous de mémoire.

0: je m'approchais de ma télé, je sais, mais c'est vraiment.
1: Est-ce qu'elle a pas fait ce que font beaucoup de femmes passer 50 ans quand t'as un peu de sous, c'est un peu d'injection assis.
0: Je pense que c'est ce qu'elle a fait.
2: Le sperme de saumon et tout.
1: Non,
3: bah si, c'est ça. C'est ça.
1: Ah bon? Ah oui, bah je sais pas, non, mais vous pensez que c'est ça?
0: Moi, je pense que c'est ça.
2: Elle a repris sa vie en main, elle a été trompée, etc. Elle a eu le fisc aussi pendant un petit moment qui l'a tannée. Là, elle va être remboursée du fisc.
1: Ouais, je vais te dire, le fisc. Tu t'appelles Jean-Michel, tu nous écoutes, ou Sylvie, t'habites à côté de Limoges. Le fisc t'envoie un rappel de 1 600 €. Tu dors mal. Pour nos auditrices et nos auditeurs, tu dors très mal, voire tu dors plus. Shakira, tu lui réclames même 30 bars.
4: Ouais, c'était 30 millions quand même. Je sais pas si je suis dormi. Mais
3: gars, 30 millions pour elle. Là, elle vient de rechanter l'hymne de la Coupe du Monde. Elle les a en deux jours.
1: Honnêtement, c'est une petite pression. C'est ça, je suis pas persuadé que ça empêche de dormir Shakira de devoir payer 30 millions.
2: Oui, mais c'est plus agréable qu'on te les rembourse du coup.
1: Oui.
3: Oui, mais bon, 30 millions pour elle.
1: Je crois que erreur du fisc en votre faveur, là, il dit Ah bah voilà. Je viens de reprendre 30 bars.
4: Bah voilà, un petit coup de botox pour ça.
1: Eh, tu me remets la pression, tu me remets 2 bars dans la joue droite. Parce que j'ai vu qu'il y avait une petite différence. Mais ça, c'est très dur pour les femmes. C'est, je pense que c'est le plus dur dans notre métier, c'est que les femmes, dès qu'elles arrivent, beaucoup plus que les hommes. On leur pardonne moins. T'as vu ? Regarde en 2 minutes. Mais ce que t'as dit toi, c'est pas que t'es un porc. Wow. C'est que tous les gens qui ont été devant leur télé font les mêmes commentaires.
2: Oui.
1: Elle a maigri, elle a pris du cul, elle a pris du gras, elle a machin, les joues, qu'est-ce qu'elle s'est mis dans le truc. On est, les gens sont très durs avec l'image des femmes.
0: Par contre, j'ai vu Gilo là. Waouh. Eh, moi, je veux bien 56 ans comme ça, je prends. Hein.
2: Ouais.
0: Franchement. Elle est belle, hein.
1: On est d'accord.
4: C'est marrant, t'es jalouse de Shakira.
0: Non, je suis pas jalouse.
4: Si.

0: Bonjour à vous tous. Salut, on est sur Twitch, on est sur TikTok, Facebook, YouTube. Choisissez la plateforme que vous voulez. Qu'est-ce qu'on écoutera vite dans un instant? J'adore ce qui arrive. Jessie J. Ça y est, il fait déjà très chaud.
1: Ah bon?
0: Dans ma tête.
2: Ah, oui,
0: le nord de la France aujourd'hui, c'est pas encore top. Pour toute la partie nord, la Bretagne, l'est de la France, le sud, vous avez un grand soleil, Bordeaux, Lyon, Marseille, Aix-en-Provence, Sainte-Maxime. Vous allez avoir un temps de folie. Profitez.
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0: Connaissez Patricia Garrison?
1: Non.
0: C'est bien, c'est notre première championne.

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1: 7h26, vous nous écoutez ce matin, vous êtes en train de prendre votre café, petit chocolat chaud. Vous êtes en train de presser les enfants à aller bosser. Vous êtes peut-être en train de sortir de la douche en disant « mais quel temps fera-t-il aujourd'hui ? » On fera un point météo dans un instant complet pour que vous sachiez comment vous habiller. Je vous fais un petit résumé. C'est mieux, au nord, c'est pas dingue, ça s'améliore, ce sera très beau ce week-end quasiment dans toute la France.
2: Demain.
1: Et très chaud, il va faire quasiment 30 degrés aujourd'hui pour tous ceux qui nous écoutent dans le sud, et notamment du côté de Marseille.
2: Mettre de la crème.
1: Les vénards, oui, ils sont habitués à mettre de la crème. Quoique, des fois non.
2: Ah, des fois tu te fais avoir quand même.
1: C'est pour ça que des fois tu vois beaucoup de gens, de gens dans le sud de la France.
3: Un peu cramé.
1: Le soleil, hein, on est d'accord.
3: Frigé,
1: ouais. Non. Ah, 70 ans, non, 38. Ah, quand même. T'as une petite crème quand même de temps en temps. Apolline, on lui fait un gros bisou. Elle est chercheuse en minéralogie, alors là. Ah, bonjour ma petite Apolline.
4: Bonjour Coé, bonjour à toutes.
1: Ça va? Salut. Apolline, est-ce que chercheuse en minéralogie, c'est à toi que nous devons ces petits bracelets que l'on achète 10 euros sur les marchés?
4: Pitié, non. Alors moi je vais corriger un truc, moi je suis chercheuse en géochimie marine, donc là, je fais de la minéralogie.

0: 7h32, merci d'écouter Europe 2 et merci d'être là tous les matins, de nous écouter peut-être à travers le monde entier avec l'appli Europe 2 partout. Nous écouterons dans un instant alors les chansons et les moyens mémotechniques pour vous aider à retrouver et à retenir tous les joueurs de l'équipe de France. Si vous n'êtes pas très bon en football, c'est tout de suite. Bougez pas, ça c'est ce que vous allez entendre aussi. C'est Bébé Rixa, 7h02, c'est vendredi matin. Météo, info, bonjour. Cédric Lecor, alors je le disais, c'est le moment de faire un petit point météo sur ce petit vendredi de transition.
1: Mais exactement, soleil et chaleur au programme de votre week-end, y compris dans la moitié nord où le temps, justement, va nettement s'améliorer ce vendredi. Météo plus complète à la fin de ce flash. Aucune calculatrice autorisée après l'épreuve anticipée de français place aux mathématiques ce matin pour près de 530 000 élèves de première. C'est une toute nouvelle épreuve du bac avec un questionnaire à choix multiples ainsi que plusieurs exercices qui devraient

0: La voix de la raison, c'est moi.
1: Ouais.
0: C'est vrai.
1: Ouais. J'ai pas trouvé mieux autour de cette table, donc de toute façon.
0: Pour jouer, on envoie. Ah bah
2: sympa. SMS. C'est marrant, il me demande pas.
1: Non, toi, t'es. Non, alors toi, c'est la voix de. Je, le mot qui va suivre va pas te plaire.
0: D'accord. Alors, on fait le 7, 12, 13 et on envoie loyer, L-O-Y-E-R. On le met bien au début de son message et on laisse ses coordonnées.
1: Je vous appelle, je vous dis quelle est la seule radio qui paie votre loyer. Si c'est un mois de loyer, vous me dites Europe 2, c'est gagné. 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C'est seulement chez nous. Bonjour mon petit Pietro.
2: Bonjour chef.
1: Ça a été hier soir, petite soirée calme avec madame.
3: Oui, très bien.
1: Très bien, mon petit Corentin est heureux.
3: Bonjour, oui, au lit à 20h30 hier.
1: Ah oh ouais, c'est du bien. Hein. Ouais. C'est le seul gars qui presse son fils en disant « Allez, faut aller se coucher maintenant hein. !»
2: C'est pas... le fils qui joue à FIFA toute la nuit.
3: C'est lui qui me couche. Il me fait ma douche et tout, bien.
1: Voilà, il donne sa pomme pote, voilà. Puis il faut faire les feuilles dodo, papa il fait oui. Nous avons notre journaliste, et on embrasse tous les journalistes de France. On en a vu une tripotée hier qui sont venus nous voir,
2: exactement,
1: à qui on fait un gros bisou. Ils étaient contents?
4: Bah oui, je sais pas, je les ai pas revus après, mais je pense que oui.
2: J'en parle pas. Il est vachement.
5: Ah bah, il est vachement snob avec les gens.
0: Ouais. Hein,
1: nous, on était très sympa, mais lui, il était snob. Les gens nous ont fait une photo, Cédric. Ouais, je sais pas, vous savez. Ouais. Oh. Ah, mais en tout cas, on les embrasse. On les a vus, ils venaient de toutes les régions de France. On a eu des gens du Nord, on a eu Quimper qui est venu nous voir.
3: Lorient, voilà.
1: On a eu Belfort, on a eu plein de gens. On leur fait un gros bisou, en tout cas, parce qu'on les voit pas, nous. Ce sont des journalistes qui font l'actualité de toutes vos régions.
4: Ouais.
1: Donc ils sont dans leur studio et ils font ce qu'on appelle dans notre jargon un décrochage. Ils arrivent dans notre émission, mais nous on les connaît pas.
4: Ouais, c'est vrai.
1: On les voit pas, donc ça nous a permis de les voir hier et de leur faire un bisou.
0: Faut qu'on aille les voir un jour. Hein.
1: Et grand respect à toutes les équipes locales. Mais on devait faire un truc.
0: Oui.
1: On va organiser un petit système à partir du mois de septembre. Alors ça devait être là, mais bon, pour des raisons
0: de
1: complications d'organisation, on va aller

0: 50 millions de choses à Marseille. Par contre, si on décale un tout petit peu et qu'on va dans la petite ville à côté, ça peut être sympa. Donc voilà, on est en train d'organiser ça. On le fera en place d'ici quelques jours. Bonjour mon petit Vito.
1: Bonjour.
0: Vous allez bien?
1: Ça va, oui.
0: Bonjour à nos auditrices et nos auditeurs. 06 33 11 32 11. Laissez-nous un petit message. C'est notre répondeur.
2: Salut l'équipe, c'est Jérémy, juste pour vous dire à propos de Bruno Mars. Je sais que nous sommes au mois de juin.
0: Oui.
2: Donc vous pouvez l'appeler Bruno Juin. Au mois de juillet, Bruno Juillet. Au mois d'août, c'est Bruno Août.
0: Eh oui.
2: Et que au mois de mars.
0: Bah
2: Bruno
0: oui.
2: Mars. Merci à tous.
0: Merci
2: à
0: mon ami.
3: Ouais, ça marche avec Avril Lavigne.
0: Bah, c'est pour ça qu'on l'entend plus, hein. Avril Lavigne, parce qu'on est en juin. Hein. Voilà. Bon, eh ben c'est fait. Ça. Et surtout, j'imagine la tête du gars qui a dû raccrocher en disant ah, je lui ai raconté une vanne, ça va lui faire sa semaine.
1: Et il l'a jamais entendu,
0: ah, celle-là. Qu'est-ce que vous pouvez faire pour 68 euros en rapport avec la Coupe du Monde?
3: Quoi? Parier?
0: 68 non. euros.
4: Ouais.
0: Qu'est-ce que vous pouvez faire en rapport avec un match de la Coupe
4: acheter
0: du Monde?
4: Acheter de l'apéro?
0: Non. Ouais.
5: Non, déjà, acheter une place, c'est mort.
0: Non, oui, c'est beaucoup plus cher.
1: Le ballon?
0: C'est la FIFA qui a annoncé un truc.
4: Ah, c'est pas les mascottes? Non.
0: Non.
4: Rien à voir avec les mascottes.
0: Non, non. Ah. Vous pouvez faire quelque chose pour 68 euros au Canada, aux États-Unis ou au Mexique.
5: Ah, un don pour Lionel Messi.
0: Non,
5: parce
0: non
5: est
0: c'est,
5: pauvre.
0: Il est limite.
4: C'est pas un message qu'on peut passer, quelque
0: si.
4: Chose comme ça, je crois.
0: Les fans peuvent afficher leur nom sur les écrans géants.
5: Ah, oui.
0: Des 16, sur les enceintes accueillant les 104 matchs de l'épreuve. Tu, ah, si ouais. t'es dans la salle, tu payes et ton nom, il va apparaître sur l'écran.
5: Ce serait pas con pour nous.
0: C'est marrant pour nous faire la pub.
5: Ouais.
0: Bah oui, parce que comme on n'arrive pas à avoir de pub pour notre émission sur Europe 2, on se dit que si. Moi, je pense que je vais voir le grand patron, Julie Arnaud, 68 euros. 68 euros, il me dit.
5: Pour être à New York,
0: il me dit, je sais pas si ça va passer, mais je vais demander quand même. Et on sait jamais, on pourrait avoir notre pub, Coé.
1: C'est énorme.
0: T'imagines ouais. Alors, il faut être dans le stade. T'imagines oui. s'il y a marqué Xavier Dupont de Ligonnès.

0: il est là. Il est là, il est où?
1: Et là, il y a un grand jeu pour le retrouver.
2: Ça, je crois que tu peux le faire aussi à Times Square, je crois. Tu sais, t'as les écrans et tu peux payer et mettre ta...
3: Oui.
1: Je trouve ça marrant.
2: Une vidéo, faut qu'on fasse ça.
1: En attendant, il y a les joueurs de l'équipe de France qui vont jouer dans quelques jours maintenant, c'est mardi soir. Ouais. Mais vous êtes peut-être comme moi et vous vous dites, aïe, il y a des nouveaux joueurs, est-ce que je vais réussir à retenir les noms? Pas écorcher les noms, il n'y a rien de pire que d'écorcher les noms. Voici donc les chansons mnémotechniques pour retenir les noms des bleus, les noms des joueurs des bleus à la Coupe du Monde. Ryan Cherki, pour le retenir, c'est facile.
4: Mais c'est Cherki, mais c'est Cherki, mais c'est Cherki, mais c'est Cherki,
0: mais c'est Cherki,
4: Cherki, Cherki, Cherki, c'est Cherki.
0: Allez,
4: Ryan Cherki.
3: Ah, le prénom et tout.
4: Aux adversaires, il va leur faire.
1: C'est bien coupé, c'est bien produit ça. Il y avait une fin.
2: Oui,
1: il va leur faire la misère. Pourquoi ça s'est terminé comme ça?
5: Parce qu'à mon avis, le son il a été coupé.
1: Magnifique. Jules Koundé.
3: Bon, on a eu le principal.
1: Jules Koundé, facile à retenir.
4: Cette année, c'est celle de Koundé. Cette année, c'est celle de Koundé. Oui, c'est Jules Koundé. Oui, c'est Jules Koundé.
1: Cette année, c'est... Ah, j'aime bien ça. Adrien Rabiot. Alors là, on a trouvé un truc très facile.

0: connaissez. Merci. Vous connaissez Michael Olysée?
1: Oui. Ah bah oui.
0: Ah bah, faut, non, bah non, tu dis ah bah oui, il est pas
1: Michael,
0: on dit Michael.
1: Ah bah oui.
0: Ah.

0: Alors, il y a, attention, Dayo Upamecano, je suis toujours du mal avec lui. Dayo Upamecano, on vous a trouvé un truc facile pour le retenir.
1: Upamecano. Upamecano. Upamecano.
0: William
2: Saliba.
0: Saliba. Alors là, on a fait plus simple, on a fait sur Mozart l'opéra rock.
1: Saliba.

Bradley voilà. Barcola et Jean-Philippe Mateta. Ah, elle va être. Quand je disais, il y a des gens, il va falloir les retenir. Bradley Barcola et Jean-Philippe Mateta. Alors là, on a fait. Là, vous allez le chanter même.

0: seront remplaçants.
1: Il y a Mike Maignan, c'est le gardien de but.
2: Oui,
1: c'est
2: ça.
1: Mike Maignan.
3: Maignan.
1: Maignan.
0: C'est qui dans les buts cette année? Michael Maignan.
1: Et puis, si vraiment vous avez eu du mal à retenir Didier Deschamps, bon, alors on a fait un truc très simple.

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1: Le son des réseaux dans un instant. Vous allez découvrir la pire demande que vous n'avez jamais entendue. Merci de nous écouter. 8h moins le quart, c'est Europe 2 dans le monde entier.

0: de loyer.
1: 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La pire demande sur les réseaux sociaux, on a scrollé hier soir, comme ça, on s'est dit, tiens, ça, on va leur faire écouter. Ouais. On est tombé sur cette vidéo. Demande particulière d'un jeune homme. Il a fait une petite story pour demander quelque chose d'assez spécial. Écoutez bien.
2: Je recherche des gitans pour installer leur camp sur un terrain de foot municipal à Paris, jeudi à 11h. Donc, ce sera pour mon émission.
3: Okay. Ah, c'est pointu.
1: Je voudrais réécouter émission. Cette demande parce qu'elle est pointue, je ne l'ai pas vu venir.
2: Je recherche des gitans pour installer leur camp sur un terrain de foot municipal à Paris, jeudi à 11h. Donc, ce sera pour mon émission.
1: Bon, alors, okay. Il cherche des gitans pour s'installer sur un camp municipal.
3: Pour son émission.
1: Pour son émission. Alors, en plus de ça, il a des demandes bien précises. Écoutez bien, il sait ce qu'il veut.
2: Donc, je fournis l'alcool. Priorité aux femmes en peignoir délavé. Si vous pouvez ramener des petites barres de fer, tout ça, le matos nécessaire pour la vidéo, quoi, pour envahir le terrain. Si vous êtes intéressé, vous me dites jeudi matin, 11h. Jeudi le 11 juin, je crois. En juin, 11h. Et voilà.
4: C'est quoi ce
3: Je croyais que c'était un sketch, mais en fait, non. Tu vois que le mec, il est vraiment premier
1: degré. Si vous pouvez venir avec des barres de fer.
4: Il est fou, lui.
3: Et des dames en peignoir délavé.
1: Alors, il y en a qu'un qui est venu, visiblement. Il se sentait seul, du coup, il a fait une petite vidéo à son tour.
5: Écoute-moi bien, celui-là qui vient pas, on va donner rendez-vous moitié route là. Celui-là qui vient pas, on culera ses morts et la capote de ses morts.
1: D'accord, monsieur. Non, mais attendez, on va trouver un accord. La villa des animateurs arrive dans un instant, à tout de suite.
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0: Est-ce que dans le film, les personnalités ont déjà eu des doublures? C'est vrai ça? Est-ce qu'ils ont été des doublures de quelqu'un ou de quelque chose dans le cinéma? On a qui?
1: On va leur demander tout de suite. Et pour commencer, on a Monsieur Jean Lassalle. Bonjour.
2: Écoutez,
1: ça fait longtemps.
2: Vous m'avez embêté alors que je suis en plein petit bain.
3: Ah oui.
2: Là, je prends des chocariques.
1: Chocariques.
3: C'est quoi ça?
2: C'est comme le mélange chocariques et de Ricard. Et santé. Quand derrière il fait beau, il fait chaud, sans les tongs, les shorts et le Marcel pour venir rond comme des gueules de belle. Santé.

0: C'est le week-end, heureusement.
1: Vous êtes épilé, du coup, alors.
0: Ah,
1: vous êtes épilé.
2: Ah, bien sûr. Ouais. Sinon, à droite, c'est une Jackson 5, c'est pas la même.
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2: Allez, bon week-end.

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8: Salut, 8h02, bonjour. C'est Europe 2 que vous écoutez. Nous sommes vendredi, pas n'importe lequel. Nous sommes le 12 juin. Courage à toutes celles et tous ceux qui ont des examens à passer, et toutes celles et tous ceux qui sont sur dernière ligne droite avant les vacances. 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
8: Peut-être le loyer dans un instant, mais d'abord, comment s'habiller aujourd'hui, Cédric Lecor?
9: Les plages vont faire le plein ce week-end, une fin de semaine estivale avec un mercure qui va s'envoler partout en France. Les prévisions météo détaillées dans deux minutes. Une pluie de sombrero hier soir au stade Azteca de Mexico, ça y est.

Des nuages vont encore résister un peu de la Normandie au Grand Est où des averses sont encore à prévoir ce matin. Le mercure va s'envoler, 27 degrés cet après-midi à Cholet et Bourg-Saint-Maurice, 28 à Marseille et Bordeaux contre 24 à Paris, 22 à Épernay, mais ça va encore se réchauffer pendant le week-end. Bonne matinée avec Coé sur Europe 2.

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1: Ouais, salut Chloé, salut l'équipe. Dites l'équipe, pourriez pas vous révolter un petit peu quoi sur vos sièges? Chloé, il a un siège de président et vous, on a l'impression que vous avez une chaise de cafétéria.
2: Alors, c'est faites grève. Ça. Alors, attendez. Alors là,
3: c'est une chaise de camping qu'on
2: non,
3: a.
2: Non. Alors là, pour le coup, tout n'est pas de la faute. Là, c'est vous qui avez choisi ces sièges les plus pourris. Oui. Parce qu'il y a des sièges très confort à l'extérieur, mais ils n'en veulent pas.
4: Ils sont pas hyper confort.
2: Parce qu'ils ont
4: le mien est bien.
2: C'est parce qu'ils ont vu qu'il y avait des dossiers, et ils trouvent que ça fait pépère et machin, donc ils prennent des sièges pas confort du tout.
5: Non, mais quand on veut se mettre debout, comme ça, ils se placent plus facilement en dessous de la table aussi.
2: Soyez honnête, il y a des sièges plus confort.
6: C'est notre choix.
2: À l'inverse, le mien, il est très moche.
3: Oui, mais par contre, t'as demandé à être 15 cm au-dessus de nous. Mais non, ça, mais c'est dans nos contrats.
2: C'est vrai. Ce studio a été construit, je vous assure, les gars, ce studio a été construit, ils ont mis des tables. Mais j'ai jamais vu ça, c'est-à-dire qu'il y a la table qui arrive très très haut.
3: Mais fais gaffe, tu te Yann Barthétise quand même un petit peu là.
6: Yann Barthétise.
2: Ouais, je suis dessus de plus en plus haut. Qu'est-ce que vous voulez que je vous raconte? Bonjour à tous, merci d'être là tous les matins. Vous avez envie de nous dire un petit bonjour, nous laisser des messages. 06 33 11 32 11, c'est mon WhatsApp. Vous pouvez nous laisser des vocaux, ça nous fait très plaisir. Je vais m'occuper de votre loyer dans un instant. Pour avoir le loyer, peut-être aujourd'hui il est un an, c'est vendredi. Vous envoyez loyer, L-O-Y-E-R, au 7 12 13. Si jamais je vous appelle, je vous dis quelle est la

0: trompé.
1: Alors je vais vous donner une combine. Écoutez bien. Pour contrer l'Arcom et tous les pénaltys, prenez un papier, un stylo, une calculatrice.
2: Attends,
1: c'est un petit peu long et un peu rébarbatif. Vous êtes prêts?
3: Ouais.
1: Alors c'est parti. Vous allumez votre télé. Ouais. Mm-hmm. Prenez votre télécommande. Mm-hmm. Vous la dirigez vers la télé.
3: Ouais, okay.
1: Et c'est là qu'il ne faut pas rater la manipulation.
3: Ok. Ouais.
1: Écoutez bien ce que je vais vous dire.
4: Il y a un code.
1: D'accord.
4: Non.
1: Vous appuyez. Non, non. Vous appuyez sur la touche 6.
4: Ok. Ok. Et après.
1: Après, les matchs, c'est gratuit, donc vous n'avez pas besoin d'IPTV, en fait. Parce que...
2: En fait,
1: autant l'IPTV, elle a servi plein de fois sur plein de trucs, mais là, c'est gratuit sur une chaîne.
5: C'est on est bête.
1: Non, mais là, pour le coup, c'est bien que l'Arcom ait fait ça, mais là, cette fois-ci, ça ne sert à rien vu que c'est gratuit.
2: Eh oui.
1: Hein, voilà. Ouais.
6: Vous êtes pas fin, vous...
1: À l'Arcom. Allez, dans un instant.
2: Le mec à l'Arcom, il dit. Oh putain, oui,
1: n'y avait pas pensé. Solidays, c'est les démarrages des festivals. Solidays avec Europe 2. Ça va être les 26, 27 et 28 juin. Spécial terme pour frimer la machine à café si jamais on vous parle de festival. C'est quoi un backstage?
2: C'est faire un stage pour passer ton bac?
1: Non.
7: Non, c'est le bac où tu mets les stagiaires qui sont pas sympas.
1: Non. Les backstage, les.
5: Les coulisses.
1: Voilà, pendant une théâtre ou un concert, les coulisses. Le main stage.
2: C'est un truc réservé aux mecs, le main stage.
1: Pas le man, c'est le main.
2: Ah, le main.
4: C'est un fleuve.
1: Non.
7: C'est un stage dans
1: la scène principale. Quand on vous dit c'est sur le main stage, c'est la grande scène. Qu'est-ce qu'un rolly?
2: Ça, c'est un magasin de pièces détachées pour les voitures. Ils te font les pare-brises et les amortisseurs et tout.
1: Chez Roddy.
2: Ouais.
1: Chez Roddy.
2: Tu sais, j'en ai un à côté de chez moi.
1: Voilà, c'est un employé qui voyage sur la route avec les artistes, je t'en fous.

0: Sofa marqué et Nathalie marqué. Ouais. J'ai adoré cette petite vanne. Ouais. Comment se porte la team Coé en ce vendredi matin sur Europe 2?
1: Bah super.
0: Top Radio.
1: Bah super, monsieur le président. Ça va, c'est vendredi, on est content. Et vous, bientôt le week-end?
0: Oh, ça va, hein. C'est pas comme si vous étiez débordé, hein. Oh. Là, qui vont se plaindre maintenant.
1: Non,
0: c'est pas bon. Oh, ça va, je déconne.
1: Non, monsieur,
0: je peux plus rire.
1: Ah, parce qu'on a eu peur alors que vous étiez sérieux. Ça y est, c'est la Coupe du Monde à aller lancer. Vous en pensez quoi, monsieur le président?
0: C'est super.
1: Ouais.
0: Les matchs dans la nuit, par contre, ça va être relou. Ah. La mère Brigitte va être à mon cul en me disant Emmanuel, il est 3h du matin, tu es à la télé. Ça va me gaver.
1: Je sais.
0: Mais bon, c'est comme ça, vous le savez autour de moi. C'est la vie, c'est qui porte le culotte, c'est pas moi qui pilote.
1: Ouais, je sais ça. Alors ça se passe aux États-Unis, au Mexique et au Canada. Est-ce que vous allez y aller, monsieur le président?
0: Bah évidemment. Ah. C'est cher, certes, mais c'est vous qui payez.
2: Bah oui.
0: Donc ça va.
1: C'est vrai que c'est cher, les billets d'avion, les places pour les matchs, tout ça, c'est de l'argent. Hein.
0: J'avais dit à Trump, au petit Donald, qu'il se touchait niveau prix, qu'il se foutait de notre gueule et que c'était pas cool. Et puis voilà. Après, bon, il est arrivé dans le bureau et j'ai dit. It's good, Donald. Great price. You ruinez nous, mais it's good. Hey, Donald, love you.
1: Grosse autorité. Hein. L'équipe de France, alors, est-ce que vous croyez en eux, monsieur le président?
0: Bien sûr. Sur le papier, nous sommes favoris.
1: Voilà.
0: Après, ce n'est pas avec les cailloux que la ministre des Sports leur a filé que ça va changer un truc.
1: Oui, mais c'était sympa comme intention, quand même. C'est gentil.
0: Sans déconner. C'est pas parce que tu mets deux cailloux dans ton slibard que tu vas marquer des buts.
1: Ouais, ouais.
0: Des vieux cailloux, en plus, là, du marché de Roquefort-la-Bédoule.
1: Ouais.
0: Mais bref, je crois en nos bleus.
1: C'est
0: je crois en eux et je crois en Monsieur Deschamps.
1: Très bien.
0: Et c'est nous qu'on va la gagner, la coupe.
1: Alors,
0: hein, c'est nous qu'on va la gagner.
1: C'est, voilà. Ouais, c'est pas français.
0: Parce que c'est notre projet.
1: Voilà. Et ben, vous savez quoi, ben, pour là, on n'est pas tout le temps d'accord, mais là, on est d'accord.
2: Ouais,
1: on va la
2: croit,
1: gagner et on y croit, Monsieur le Président. Voilà.
0: Parfait. Bon, allez, je dois prévenir le cornu, mon petit cornichon, qu'il y a des galères à gérer aujourd'hui. Tiens le cornu, mets ça sur ton pain, ça fera du beurre.
1: Oh.

0: faire. Mais attention, le chrono tourne. 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
2: Tous les matins, il y a de l'argent à gagner. Ça se passe sur Europe 2. Attention, pas n'importe quel argent, c'est le montant du loyer. 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
2: Vous gagnez le montant du loyer, après vous faites ce que vous voulez de l'argent.
3: Ah oui. D'accord.
2: Vous envoyez loyer, L-O-Y-E-R au 7-12-13. Est-ce que là, je vous offre un an de loyer ou un mois de loyer?
4: Un an.
3: Allez, un an.
4: Vendredi.
3: Paye ton année, là.
2: Allez.
5: On terminerait bien la semaine, là.
2: Ouais.
3: Comme ça, on perd Josiane, définitivement.
4: Voilà.
2: Qui va encore sauter.
3: Eh oui.
2: Non, c'est un mois de loyer.
3: Oh. Oh.
2: Mais, c'est pas mal, c'est pas toutes mal. Les coordonnées sont gardées pour les un an de loyer. On y va, c'est parti. Attention.
6: Bonjour. J'appelle... Enregistrez votre nom et le mot.
2: Ah, bah, je vais le faire, mais c'est le principe.
6: Allô? Oui.
2: Bonjour, Agathe.
6: Oui.
2: Agathe, Tomovit.
4: I got the feeling.
2: I got you. It's got the Brian. I got you. Voilà, on en a plus.
3: Non, voilà. C'est long.
2: Agathe, quelle est la seule radio qui paie ton loyer? Agathe.
6: C'est Europe 2.
2: C'est excellent.
3: Bravo.
2: Bonjour Agathe, c'est Coé, on est sur Europe 2. Comment ça va?

0: un gros bisou et je te souhaite une belle journée. Bisous ma belle.
1: Bisous à tout le monde. Salut, merci, merci, merci.
0: Salut, t'as un amour.
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0: Vous êtes en train de jouer.

0: à partir de 21h. Et puis, pendant la nuit, les États-Unis joueront contre le Paraguay. Ce sera à 3h du matin. Des matchs qui seront également précédés, là encore, par deux cérémonies d'ouverture, avec notamment Michael Bublé et Katy Perry en tête d'affiche.
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0: Ça y est, vous allez pouvoir ressortir les jupes et les shorts. Le soleil dont profitez déjà. Le sud du pays va gagner du terrain ce vendredi vers le nord. Des nuages vont encore résister un peu de la Normandie au Grand Est avant de s'éclipser demain. Avec des températures en hausse, 26 degrés cet après-midi à Nantes et Auxerre, 28 à Bordeaux et Montélimar, 32 à Perpignan, contre 21 degrés à Reims et Caen, 24 à Paris. Mais ça va encore se réchauffer pendant le week-end. 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
2: Bonjour Chloé, bonjour à toute l'équipe. Voilà, je suis en voiture, je suis en direction de la capitale et je vais aller voir ce soir le papy DJ David Guetta. Je rejoins mon fils qui arrive en train à la gare de Lyon et on va passer une super soirée. Merci à vous pour votre bonne humeur et votre franche rigolade et à très bientôt. Bisous l'équipe.
3: Salut mon ami, ben, on sera au même endroit. Moi ce soir je serai aussi...
4: Tu vas aussi du coup
3: ouais.
4: Avec Vito ?
3: Avec Vito, avec ma chérie.
5: Entre père et fils.
3: Voilà. David m'a gentiment invité, j'ai dit oui. Voilà. Donc ce soir, je vais voir David Guetta aussi au Stade de France.
6: Bravo.
4: Chouette.
3: C'est beau, hein, j'ai vu des images de ce qu'il a fait hier. Il paraît que c'est
4: ah, il a fait le premier hier.
3: Ouais. Ouais. Ça a l'air très très beau. Hein.
6: Et que c'est un super beau, là, lui tout seul, le gars.
3: Ouais.
6: Akon, ouais. Jennifer Lopez.
3: Non, mais ah ouais. C'est assez incroyable. Moi, de toute façon, voilà, c'est une.

0: masqué. Je vous la donnerai, hein, si vous voulez. Vous
1: c'est marrant parce que tu l'as mise aussi quand Nat t'appelle.
2: C'est bizarre.
1: Ah mince, pardon.
0: Enfin, 8h38, 7h Europe 2. Voici le top de Stouff aujourd'hui, ma petite Stouffette.
2: Oui,
0: de quoi on parle?
2: On va parler des profils Instagram qu'on suit, mais on déteste un peu.
0: Alors,
2: quand même. Hein.
0: Comme quoi, par exemple? Est-ce qu'il y aura du prof de sport là-dedans?
2: Bah, on va commencer par ce compte qui est la fille en vacances permanente.
3: Oui.
2: Donc, elle est à Bali en janvier, Dubaï en avril, Centurin en août. Elle est toujours avec son petit maillot là devant la mer. Tu la vois de dos, les cheveux au vent, voilà. Ça t'énerve parce que tu sais même pas comment elle s'est payée toutes ses vacances et qu'est-ce qu'elle fout de sa vie.
4: Pour rien de ce journée.
2: Tu la suis. Et puis comme un con, bah tu vas liker. Mais ça t'énerve un peu.
0: Je suis même. On donnera pas son nom, mais je vous en ai parlé avec mon équipe. Mais on est même. Je suis même une copine à nous, une amie qui est sur une autre radio, qui est animatrice.
2: Ah,
0: c'est
2: oui,
0: tout le temps en vacances.
2: Oui,
0: je vois ces vidéos tout le temps. Je vois Marrakech.

0: vacances et tout.
1: Il est pénible mon algorithme des fois.
2: C'est les gens que tu suis là.
3: Dans les autres profils qu'on suit et qui nous arrivent un peu, c'est les fameux coachs de vie. Non certifiés de vie, de sport, voilà. Ils te foutent toujours des citations sur leur story. Ils ont un e-book à te vendre qui va résoudre tous tes problèmes.
1: Et puis surtout, ils t'attaquent par une phrase que tu ne peux pas effacer. Ils t'attaquent toujours par « Si cette vidéo est arrivée, c'est qu'elle t'a destinée à toi. »
3: Et donc tu regardes la story jusqu'au bout pour savoir.
1: Tu n'es pas tombé dessus par hasard. C'est que l'univers t'envoie un message. Voilà. Regarde-le jusqu'au bout. Like et envoie machin, ça termine toujours de la même façon. Hein.
3: C'est vrai.
1: Ah mais moi t'as raison, des fois
4: j'ai jamais ça. Moi.
3: T'as pas les coachs de vie comme ça?
4: Non.
3: Ah si, mais il y a que ça.
1: Tu es le meilleur, n'oublie
3: tout
1: pas.
3: Tout le monde est coach maintenant de façon de sport ou de vie, donc voilà.
1: Des fois de sport de vie même. Les deux.
3: On a aussi l'ami d'enfance qui a réussi.
4: Ouais, ça, c'est bien. Voilà. Ouais, je vois ce que tu veux dire.
3: Tu le connais depuis très longtemps, depuis le collège, et puis il va te poster sa nouvelle bagnole, son appart avec vue sur la mer. Tu l'aimes, tu sais pas si tu l'aimes ou tu le détestes.
1: Moi je dénonce
3: en fils. Mais... Oui,
1: c'est ça. Moi ami, pas ami, j'envoie un mail au fils que je dirais, il faudrait regarder cette Rolex et cette Ferrari. On va vérifier tout ça.
3: Autre profil, ça va parler plus aux femmes, c'est le profil de la maman parfaite.
0: Ah oui.
3: Donc ses enfants sont toujours propres, souriants, le repas il est fait maison, il y a des activités créatives, la maison elle est nickel, elle est au carré.
0: Les enfants sont toujours coiffés, polis. Voilà.
3: Et toi t'es là en train de regarder ton téléphone, t'as les cheveux en bataille, t'es en train de bouffer tes pâtes au beurre.
0: Même la pétition, regarde ton fils en train de manger de la lessive là.
5: Même les accouchements, tu vois les influenceuses,
3: parfait,
5: elles accouchent, elles sont dans le lit avec le gamin, elles sont maquillées, coiffées et tout.
1: Oui, t'as raison.
3: Le maquillage permanent et tout.
5: Ça a l'air d'être ça.
1: Nous on sort des toilettes, on a eu une gastro de 3 minutes, on a l'impression qu'on a fait

0: Ça a l'air d'être ça.
1: Nous, on sort des toilettes. On a eu une gastro de 3 minutes. On a l'impression qu'on a fait un gros bail avec 3 sumo. Et les filles, elles accouchent. Elles sont nickel, maquillées, filtrées. Même le bébé, il est filtré.
2: Prêt à sortir.
3: C'est vrai.
1: Même le bébé, il est déjà sponsorisé. Tu vois, tellement il est beau. C'est incroyable comment ils font.
3: Et dernier profil Instagram qu'on suit et qu'on déteste, c'est Lex.
1: Ah non,
3: tu devrais l'unfollow, mais tu sais pas pourquoi tu le suis.
0: Tu le suis, mais tu le caches, tu le mets en restreint.
3: Tu surveilles, t'analyses les posts, tu zoomes les arrière-plans pour savoir où il est, qui c'est qui est avec lui.
1: Tu fais ça, toi ?
3: Non, je fais pas
1: T'as fait ça.
3: J'ai fait ça. Tu scrutes, tu vois, tu cherches des petits indices.
1: Moi, quand c'est terminé.
3: Tu dis est-ce que c'est.
1: Moi, quand c'est terminé, je lui souhaite le bonheur, tout ce que tu veux, j'ai ni haine ni viol. Alors, ce qui peut arriver après. Ne m'intéresse
3: mais
1: pas.
3: Mais voilà, c'est épuisant, c'est malsain de faire ça, et puis c'est caca boudin.
0: Ouais, non, et puis par contre, tu la dénonces au fisc aussi.
3: Oui,
0: ouais.
3: Oui.
1: Ah, de toute façon, je vais. Oui, bien sûr.
3: Oui, tu gardes l'eau derrière Chloé
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1: Moi, direct. Tiens, c'est qui qu'on écoute ?
0: Tamim Pala.
1: La dénonce au fisc. Pas normal. Ça passe trop de fois. On a gagné trop d'argent. Salut, c'est Europe 2. Merci de nous écouter. On embrasse les gens du fisc qui nous écoutent. On leur dit jamais bonjour. C'est vrai, mais les impôts, attendez.
0: Si on leur dit bonjour,
3: non.
0: Quand on dénonce des gens.
1: Non, on leur dit bonjour quand il faut payer. Mais... Salut tout le monde. Merci d'être là. Merci de nous écouter. C'est Europe 2, c'est vendredi.

0: C'est vendredi matin, bonjour, 9h moins le quart. Soyez prudents sur la route, que vous partiez en week-end, le dernier jour de boulot ou quoi que ce soit, allez-y tranquille. Soyez bien, on est là, on vous accompagne jusqu'à 11h.
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0: Attention, il y avait une précision que voulait apporter Corentin sur les profils que l'on suit parfois et qui nous énervent.
3: Oui, alors c'est pas qui nous énerve, mais qui sont un peu saoulants. C'est le profil de ton pote qui met que des vidéos de son chat le week-end.
4: Ah oui, j'en ai un comme ça aussi.
3: Ouais. Tu vas sur Insta, tu regardes les stories, puis
4: tu vois un chat tout le week-end.
2: Qu'est-ce qu'il veut, de mon petit grisou?
4: Sur un fond de carrelage en plus, ça n'a aucun intérêt.
2: Tu as pas la soif? Oh bah oui, elle a
4: pas. Mais de toute façon, on lui dit pas parce que c'est un pote, donc on lui dit pas.
5: Non, mais moi je l'ai mis en sourdine.
3: Mais c'est mignon, hein, mais bon.
4: Ouais, tous les week-ends, non, c'est chiant.
5: Enfin voilà, c'était tout. C'était
6: une petite précision. Ouais, j'avais oublié ça.
0: C'est pas grave.
4: Après, il y a celui qui met des photos, qui fait la même avec son fils.
0: Oui.
4: Hein?
0: Oui, mais bon.
3: Mais il gueule pas, ça va.
0: On parlera pas de celui

0: cellules spermatozoïdes peuvent transporter plus que de l'ADN, c'est l'info du jour.
1: Hein.
0: Des recherches suggèrent que le régime alimentaire, le mode de vie, le niveau de stress, les expositions environnementales d'un père peuvent laisser des marques épigénétiques qui pourraient influencer la façon dont certains gènes sont exprimés dans le futur.
2: C'est-à-dire, au-delà de la ressemblance, il peut y avoir des attitudes, des trucs comme
0: Il n'y a pas que la taille, voilà. Ouais. C'est pas que la taille, le machin, le truc, la couleur des cheveux, les yeux, etc. C'est bien plus que ça. T'imagines un peu ? C'est-à-dire, l'ADN reste inchangé, mais ce sont des instructions supplémentaires qui peuvent affecter la santé et le développement de la génération qui vient.
2: D'accord, ouais,
0: c'est un truc de fou. Vos choix quotidiens d'aujourd'hui, donc c'est bien ce qu'on dit, vos choix quotidiens d'aujourd'hui pourraient avoir un plus grand impact sur demain que vous ne le pensez.
2: Faire gaffe, du coup.
0: C'est incroyable. Je viens de comprendre pourquoi mon fils n'a marché qu'à l'âge de 12 ans. Il tenait de son père.
2: C'est pas ça.
0: Si, en fait, c'était scientifique. C'était l'ADN. A tout de suite, on est de retour avec le JT Chanté.
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6: C'est vrai, 8h51, Pink arrive. On aura le débrief télé tout à l'heure, le blind test de Vito du vendredi. Aujourd'hui, ce sera un blind test sur quoi ?
7: Le retour de notre Sri Lankais préféré.
6: Ah,
7: il va faire des reprises, il a fait des nouvelles reprises.
6: Good morning. J'adore les reprises.
8: Ah, t'as pas fait médiéval là ?
7: Non, c'est dans ça. Je voulais faire partie 2. Et je me suis dit, ouais, je sais pas.
6: Ouais, c'est bien.
7: Pour la dernière de la saison.
6: C'est vrai, c'est dommage parce que c'était tellement bien la semaine dernière. Voici le JT chanté qui vient d'arriver. Le JT chanté, chez quoi ? Ce sont des infos. Vous êtes peut-être passé à côté. Ce sont de vraies infos. Mm-hmm. Souvent, un petit peu avec une issue dramatique. Et on ne savait pas comment vous les raconter. On s'est dit, les Français ont déjà assez de mauvaises infos cette semaine, mauvaises nouvelles. Il faut quand même remonter tout ça. Résultat, en chanson, ça passe mieux. Puisqu'on va commencer avec un papy. Il est américain, il avait oublié d'enlever son dentier.
9: Ouais.
6: Ça peut arriver, ça, d'oublier d'enlever son dentier pour dormir. La suite, dramatique, en chanson.
10: Je vous présente Jack, qui était en train de faire dodo. Mais le Jaco!

0: Terrible, oh, terrible, horrible. Terrible. Et enfin, on va terminer avec un malheur. Malheur qui s'est déroulé en Hongrie. Un homme a fait un feu de cheminée chez lui.
1: Ouais, ouais, jusque-là,
0: ça va. Oui, mais sauf que un petit bout de charbon a sauté et a mis feu à son canapé.
1: Aïe, aïe, aïe.
0: La suite est expliquée en chanson.

0: Ouais, si. Ouais.
1: C'est un sale enchaînement.
0: Ouais, c'est un peu. Là, c'est un, je, propose c'est qu'on, violent, hein. Je propose qu'on réécoute cette information parce que ça va crescendo quand même. Allez.
2: Allez, non. Attention, faites pas ça chez vous. C'est parti.

0: Ouais, ah, c'est sec à la fin.
1: Ouais, c'est la fin, c'est sec, je suis d'accord.
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1: Salut. Merci de nous avoir choisi cette Europe 2. Voici Pink, 8h54.

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1: Vendredi matin aujourd'hui, salut, nous sommes le 12 juin.
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50 associations appellent à manifester chaque lundi devant les tribunaux pour réclamer une loi intégrale contre les violences sexuelles. Le sommet européen LIA avec nous ce vendredi à Lille, quelques jours avant le G7 d'Évian. Un événement qui va marquer l'acte 2 français de l'intelligence artificielle dans la continuité du sommet parisien de 2025. La région des Hauts-de-France qui affiche plus de 83 milliards d'euros d'engagement liés au numérique et à LIA entend s'imposer comme un territoire de référence en Europe. Les forêts toujours sous haute surveillance dans l'arc méditerranéen où 4 départements sont encore en vigilance orange ce vendredi. En cause de la sécheresse et le vent, il fera jusqu'à 35 degrés demain dans l'Hérault. Pas de ralentissement.

0: hier, j'avais passé la journée entière avec la chanson du cucu dans la tête.
1: Ah oui.
0: Et il paraît que normalement, il y a une solution pour plus l'avoir en tête, c'est de chanter la chanson en entier d'une traite quand elle vient. Alors je me voyais mal chanter la chanson du cucu à mes clients en rendez-vous. Mais bon, peut-être une fois, j'essaierai.
1: Ça dépend.
0: Allez, merci à tous. Mais... Et puis continuez comme ça. Vous êtes géniaux.
1: Ça dépend ce que tu vends.
2: Ouais, c'est dans des couches. Ouais.
1: Danse du cucu, moi je veux dire.

0: un blind test avec notre camarade Very Very Good Morning. Le devine actu tout à l'heure avant 9h30 pile, le retour de Laurence Boccolini pour le maillon très très faible.
1: On gagne jamais rien.
0: Ça va être sanguinaire aujourd'hui, elle est de très mauvaise humeur. Nous aurons une info tordue mais bougrement intelligente. Et puis, si vous avez du mal à retenir les joueurs de l'équipe de France, parce que vous n'êtes pas très football, parce qu'il y a eu des nouveaux entrants, puis vous êtes surtout resté un peu bloqué sur la période Zidane, Adil Rami et tout, etc. Alors, pour vous aider, nous avons fait des petites chansons que nous vous remettrons tout à l'heure, que vous pourrez réécouter et chanter pour avoir le nom des joueurs en tête.
2: Pas mal, ça.
0: C'est vrai qu'il y a des petits nouveaux. Hein. Moi-même, honnêtement, il y a des noms, j'avais jamais entendu
2: parler. Upamecano.
0: Alors, Upamecano, il joue
2: à l'arrière. Ah oui, donc
3: Bayern Munich.
2: Il est très très bon, mais on a une équipe de malades.
0: Non, mais j'ai pas dit le contraire. Je dis juste que pour moi, il y a beaucoup de nouveaux d'un coup.
2: Oui, il y en a que 10 qui ont fait la dernière Coupe du Monde, je crois.
4: Ah oui, mais toi, t'es resté sur Zidane et tout ça, toi.
0: Non,
2: lui, sur Platini, Rocheteau, Giresse.
0: Tigana.
4: Attends. Ah, pardon.
3: Pogba, c'est un nouveau, hein, pour Pogba.
0: Baptiston, tout ça, j'y étais.
4: Non, mais N'Golo Kanté, tu connais.
0: Mais évidemment, je suis pas nul. Je suis juste, je dis juste que quand il y en a trop qui arrivent d'un coup en nouveau joueur, il faut le temps de se poser. Voilà, je les connaîtrai tous dans quelques jours.
2: Michael Olise, qu'est-ce qu'il a fait récemment là?
0: C'est un crooner lui, Michael Olise.
2: Non, c'est Michael Bublé.
0: Ah, je comprends.
2: Il est moins bon devant.
0: Allez, prends le ballon. Non, je peux pas, je suis chanteur.
4: Il y a l'ouverture ce soir d'ailleurs.
0: Et quoi?
4: Bah, il fait la cérémonie d'ouverture.
2: Olise?
5: Canada.
4: Michael Bublé.
2: Oui, et du coup, Katy Perry qui refait la danse du cucu aussi.
0: Alors attendez, parce que là, je comprends rien. Voilà. Au Canada, ils ont fait chanter des gens. Il y a Katy Perry.
4: Non, ça sera aux États-Unis, ça sera dans la nuit, ça, à 3h du matin.
0: Et qu'est-ce qu'il fout, VG Dream, au Canada, ramener la coupe à la maison?
2: Non, j'espère qu'il va pas chanter ça.
4: Allez,
2: les bleus, allez!
0: Non, mais il va peut-être faire aller le Canada, aller le mondial.
4: Il a peut-être d'autres chansons aussi, accessoirement.
0: VG Dream, j'ai ramené la coupe à la maison.
4: Pour nous.
0: Demande à Patrick Hernandez, à Barbonne Tourbillon.

0: Il a fait carrière derrière.
1: Il a fait carrière. Ouais, il est jamais ressorti. Toujours dans la boîte, pareil.
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1: Le blind test de Vito arrive.
3: Il s'appelle Benoît. Ouais.
1: Ça, c'est Offenbach, ça. Enfin, il s'appelle Jean-Michel Pascal. Ils se font appeler Offenbach. Reprise de Star Sailor. C'est Europe 2, c'est vendredi matin.

0: Va falloir qu'on les fasse venir hein, dans la plus petite discothèque du monde. Je rappelle qu'on a une discothèque au-dessus de 4 personnes, on est full. Elle est juste à côté de notre studio, donc on va peut-être les faire venir les deux.
1: Mais encore non, faut mettre moins de gens, ils sont deux.
2: Ils sont deux déjà en plus.
0: Ah oui, ça y est, on a raison. On arrive déjà à la capacité maximale.
1: Ah ouais, tu...
0: Ah ouais, mais je vais leur passer un petit coup de fil là aux deux. Allez. Je vais leur passer un petit coup de fil, je vais les appeler là. Offenbach, cool, avec la reprise de Star Sailor, j'adore ça.
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10: Salut! 9h27, restez là dans un instant, c'est ce que vous allez entendre, Rihanna. Quel bonheur d'écouter ça le matin. Je rappelle que vous allez devoir travailler avant tout ça puisqu'il y a le Devine Actu. Le Devine Actu ne rigole pas aujourd'hui. On est un petit peu passé à côté de cette actualité parce que c'est vrai, il y a eu beaucoup d'actualités plus dramatiques. Aujourd'hui, une pensée pour évidemment toute la famille et pour ce drame de la petite fille. Voilà, de 11 ans, c'est l'enterrement aujourd'hui où tout le monde va dire au revoir à la petite Liliana.
11: Ils font ça en huis clos, enfin un truc, oui, mais c'est mieux.
10: Mais même en huis clos, tu n'empêcheras pas l'émotion. Oui. De tout un pays, ouais. Et t'empêchera pas des gens de vouloir filmer, prendre des photos et aller prendre des images toujours plus racoleuses, etc. Faut savoir, on s'associe à évidemment la famille et puis tous les papas et toutes les mamans de France qui à un moment donné se disent mais comment c'est possible et ensuite mais qu'est-ce qu'on ferait si cette drame a arrivé, et je pense que personne ne veut l'imaginer, donc une pensée là-dessus. Allez, devinez que tu écoutez bien, tendez l'oreille.

0: restez avec nous dans un instant. Le maillon très très faible avec Laurence Boccolini. Tout le monde va pouvoir jouer avec nous. Une info tordue mais bougrement intelligente qui pourrait nous arriver en France et un sondage sur les Français le week-end. Et à 10h, n'oubliez pas notre nouvelle collection de chansons pour retenir tous les joueurs de l'équipe de France si vous n'êtes pas très bon en foot. Météo, actu, 9h32, salut. Cédric Lecor, un petit point sur ce qui nous est arrivé, sur ce qui s'est passé dans la nuit et la météo qui arrive.
1: Ouais, soleil et chaleur.

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1: Vers la fin
0: de l'émission,
1: près.
0: À la fin de la rigolada.
1: Peu de choses près.
0: D'accord. Bon, en tout cas, cette semaine, vous l'avez vu passer, vous, cette semaine?
2: Non. On est vendredi, là?
0: Ouais. Wow. Je n'ai rien vu. Je vous assure. Pourtant, ouais. c'est pas faute d'avoir. Elle a été bien remplie. Celle de la semaine dernière aussi, elle a été bien remplie. Je n'ai rien vu passer.
1: Ah, puis là, ça se termine très, très vite, en fait. Hein.
0: C'est fou, hein. Nous on est là jusqu'à mi-juillet. Les autres radios qui vont vous abandonner là à partir des jours qui viennent, vous allez commencer à. Oh, tiens, plus d'émission le matin, tiens, plus d'émission l'après-midi. Puis allez, voilà. Nous serons là. Ah, ouais. Nous serons là pour vous accompagner parce que c'est un plaisir d'être là. Stouf, qu'est-ce qu'il y a de prévu ce week-end?
1: Oh, tu veux vraiment que je t'en parle?
0: Oui,
2: généralement c'est chiant. Hein.
1: Bon, alors il y a la fête de l'école de mon fils.
2: Ah bah voilà,
0: est-ce que tu tiens un truc ou pas?
1: Alors là, non, pas du tout. J'ai été relancé, mais non.
2: Le pestacle. C'est le week-end des kermesses et des.
1: C'est ça. Ouais.
0: Là, il y a des parents, là, ils vont être en piège. Moi, je fais des bisous à des gens de ma famille, mais je connais qui tiennent le chamboule-tou.
1: C'est ça.
0: Qui tient. Ah oui, bah oui, parce que souvent, en plus, tu peux pas refuser. Tu sais que c'est à tes enfants qui font la kermesse, ouais. Et on te dit « Ah, ça serait super !»

0: Est-ce que vous croyez vraiment que je vais manger et boire dimanche soir?
1: Bah ouais.
2: Surtout que c'est la fête des pères dimanche soir.
0: Dimanche soir,
1: non,
0: c'est
1: la semaine d'après. Semaine d'après.
0: Ah bon? Dimanche soir, petit anniversaire de.
1: De
0: Jean-Michel Cohen.
2: Oh, ah oui, bon là, oui, effectivement, ça sent pas la.
0: C'est-à-dire
2: bon.
0: Que je sais ce qui va se passer.
1: Ça
0: je vais
1: de la
0: tendre.
1: Carotte et du souffleur, quoi.
0: T'as raison. Je vais tendre mon verre, je vais vouloir prendre un gâteau, je vais entendre.
2: Pose ça.
0: C'est assez... Tiens. Je vais dire bon bah voilà. Donc voilà, ça va être vite réglé. Ça va être
2: soirée brocoli.
0: Un petit skier.
1: Et effectivement, week-end prochain, ne pas oublier la fête des papas et la fête de la musique. En même temps, ça va être sympa ce week-end.
0: Profitez-en pour souhaiter.
1: Et 37 degrés.
0: Un petit message pour votre papa. Voilà, ça fera toujours plaisir. Il fera très très beau à partir de demain. La France est en plein éclat dans le sud. Il fait déjà très beau. Vous avez déjà un soleil. La France est coupée en deux. Dans le nord, c'est pas encore flagrant. Mais à partir de demain, ça y est, il va faire beau. Et la semaine prochaine, il va y avoir des opérations canicule un peu partout.
1: De mercredi, ouais.
0: La région nord, on va aller jusqu'à 30-32 degrés. Hein.
3: Plus même.
1: Même plus,
3: pour l'instant, on est 37 degrés à Paris mercredi ou jeudi.
2: Et 62 vendredi.
0: Ah ouais.
3: 62 vendredi.
2: On va faire cuire des œufs sur le capot des voitures.
0: Ah bah. Allez, en attendant, voici le maillon très faible.
2: Allez, on se concentre.
4: Bonjour à tous et bienvenue au maillon très faible. Aujourd'hui encore, je vous le préviens, 4 candidats qui vont devoir faire équipe pour tenter de remporter 0 euros. Découvrons maintenant l'équipe qui va jouer avec nous ce matin.
1: Bonjour, Anne-Sophie Lapiche. T'as pas un truc à boire hein? Et la bouteille là-bas.
4: Bonjour.
5: Bonjour, Pascal Prout.
4: Bonjour.
6: Bonjour, Guillaume Pay.
7: Bonjour, Nico Salé-Chasson, je reviens.
4: Eh ben, je vous rappelle qu'avant de répondre à une question, vous pourrez dire banque.
6: Ok.
4: Pour remporter l'argent vous n'aurez pas. C'est parti, jouons tout de suite au maillon très, très, très faible. Anne-Sophie Lapiche, Melon et Melèche sont avec un chirurgien esthétique. Un qui veut refaire son nez, l'autre les lèvres. Melon veut se refaire le nez.
1: Et Melèche les lèvres.
4: Correct.
1: Évidemment.
4: Pascal Prout.
5: Que... Ça veut dire banque.
4: Qui supportes-tu pour la Coupe du Monde?
5: Ma femme, et c'est déjà pas mal.
4: Correct. Guillaume P.
6: Banque.
4: Vrai ou faux? Selon une étude, il est inutile de siffler pour faire stopper une personne qui ronfle.
6: Vrai, une bonne tarte dans la gueule.

0: femme et c'est déjà pas mal.
1: Correct. Guillaume P.
2: Banque.
1: Vrai ou faux? Selon une étude, il est inutile de siffler pour faire stopper une personne qui ronfle.
2: Vrai, une bonne tarte dans la gueule suffit.
1: Correct. Nikos à la chasse.
3: Ouais, vite, vite, vite.
1: On ne dit pas la maîtresse d'école, mais...
3: C'est tout triste pour l'avion.
1: Correct. Nous arrivons
0: alors
1: à la fin de notre jeu.
4: C'est bon là, on a gagné.
0: C'est bon, on a gagné là.
1: Hélas.
4: Comme quoi?
1: Zéro.
0: Oh.
1: Euros en banque.
2: C'est pas possible.
1: Alors vous, vous êtes tellement bête que quand vous vous mettez un coquillage dans l'oreille, c'est votre coquillage quand on la mer. Avec zéro euro en banque, vous êtes tous les maillons faibles.
0: Super.
1: Au revoir.
4: Au revoir.
3: Merde.
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1: Trop tard, c'est Alex Warren, salut. Merci d'être avec nous tous les matins. Venez rigoler dans ce monde qui part un peu en saucisson. C'est vendredi aujourd'hui. 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
3: Salut tout le monde, il est 10h moins le quart. Merci de nous avoir choisi. Vous voulez jouer avec nous, vous voulez nous laisser des messages pour jouer. Vous jouez en envoyant Koé par SMS, C-A-U-E-T au 7-12-13. On vous offrira quoi tout à l'heure, ma petite stoufette?
4: On offrira un voyage, enfin... une location
3: séjour.
4: VVF, séjour VVF.
3: Mais oui, ça va être, vous allez pouvoir partir dans le...
4: Il y a 90 villages, ouais.
3: Dans le village de votre choix. Arrêtez de me le remettre à chaque fois, je vous assure. Ah tiens, j'ai une info, c'est tordu mais c'est intelligent, ça. Oh là là.
5: Alors ça, c'est très tordu mais bougrement intelligent.
3: Le gouvernement du Royaume-Uni envisage de créer une plaque B à apposer sur sa voiture, écoutez bien, pour signaler aux autres conducteurs qu'on n'est pas très bon dans une situation spécifique comme le créneau. Ou l'autoroute.
6: Ah, c'est pas bête, hein.
3: C'est-à-dire qu'en fait, l'initiative, elle est volontaire, ce qui signifie qu'elle repose entièrement sur l'honnêteté des conducteurs concernés.
6: Quand tu sais que t'es mauvais,
3: tu sais que t'es pas très bon, tu sais qu'en ville, t'as un peu peur, tu sais que l'autoroute, bah, la fameuse voie d'accélération t'angoisse.
6: Même pour les créneaux, quand tu vois qu'il y a un mec qui est garé, qui a un B, tu te mets pas derrière.
3: Et ben en fait, avec le B, tu seras averti parce qu'il paraît que 48% des Britanniques reconnaissent eux-mêmes avoir du mal à se garer. Le potentiel donc de ce truc de B est immense. Mais c'est pas idiot, hein.
6: Ouais, c'est pas idiot du tout, ouais.
3: En plus, c'est facile de se garer avec les caméras et les avertisseurs sur les voitures modernes aujourd'hui. Regarde,
6: ah bah,
3: regarde,
6: voilà. Ah bah oui.
3: Voilà, sinon il y a la 307 de Piette, l'avertisseur arrière. Et l'avertisseur avant.
6: C'est pas le même.
3: Voilà. Ça c'est bien.
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3: A tout de suite, on est de retour, vous bougez pas. Avec le sondage sur le week-end.
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0: week-end, hein, parce que
1: tu dors combien de temps, toi, le week-end?
2: Le week-end, je dois faire 7 heures, effectivement. Mais en semaine, par contre, je fais 4 heures.
0: Mais t'as pas ton quota du tout, là, t'es au courant?
3: Ah oui.
2: Bah, je sais.
0: C'est pour ça que t'as une sale gueule.
2: Écoute, c'est sympathique ce que tu viens de me dire.
1: Ouais. C'est un petit peu brutal, cette façon de cette approche.
2: Ouais, je vais me remettre en question, là.
1: 21% des Français associent le week-end aux travaux ménagers, au bricolage et au jardinage.
2: Ah bah c'est trop ça.
0: Ouais, mais parce que c'est, pour moi, c'est une passion, quoi.
1: C'est un plaisir.
0: C'est un plaisir.
1: Et enfin, 0,5%.

0: Qu'est-ce qu'il est bon ce titre, Davichi. Vous restez avec nous dans un instant. Les nouvelles chansons pour retenir tous les noms des joueurs de l'équipe de foot de football. Nous, je vous donnerai des mots tout à l'heure. Vous me direz s'ils existent, puisque je rappelle qu'encore aujourd'hui, il y a des épreuves de bac, si je ne dis pas de bêtises.
1: Oui, c'est les maths aujourd'hui.
0: Ah, donc tout à l'heure, rien à voir avec les maths. Je vous donnerai des noms. Vous me direz si ce sont des mots qui existent dans la langue française ou pas.
2: D'accord.
0: On jouera là-dessus. Nous aurons la tournée. Je vais appeler un bar, un petit bar PMU, un petit bar restaurant quelque part en France. Je peux offrir la tournée à tous les gens qui sont dedans. Ça me fait plaisir.
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0: Direction les 10h du 11h. Non, 10h.
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Touraine avec la traditionnelle épreuve de philosophie. Pas de ralentissement pour l'inflation qui a progressé de 2,4% sur un an le mois dernier en France. Une hausse en grande partie liée à la flambée des prix de l'énergie en lien évidemment avec le conflit au Moyen-Orient. Donald Trump affirme qu'un accord de paix pourrait être signé pendant le week-end. Décollage imminent pour SpaceX, non pas vers l'espace, mais en bourse. L'entreprise spatiale d'Elon Musk s'apprête à réaliser la plus importante introduction en bourse de l'histoire. Et puis une pluie de sombreros, donc hier soir au stade Azteca de Mexico. Ça y est, la Coupe du Monde 2026 est lancée. Le Mexique a battu l'Afrique du Sud 2-0 lors du match d'ouverture. Et la fête va se poursuivre ce soir au Canada et aux États-Unis, qui accueillent également le Mondial avec chacun leur cérémonie d'ouverture. Parmi les têtes d'affiche, le français VG Dream et la pop star Katy Perry. Et puis la météo, ça y est, vous allez pouvoir ressortir les jupes et les shorts. Le soleil dont profitait déjà le sud du pays va gagner du terrain ce vendredi vers le nord. Des nuages vont encore résister un peu en Normandie. Dans le Grand Est aussi, où vous aurez quelques averses avec des températures en hausse. 26 degrés cet après-midi à Nantes et Auxerre, 28 à Bordeaux, Montélimar, 32 à Perpignan contre 21 degrés à Reims et Caen, 24 dans la capitale.

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1: C'est l'info qui fait réagir aujourd'hui. 300 kilos de poisson et 116 kilos de fromage. Est-ce que vous savez ce que c'est?
2: Oui.
1: Pas dit rien.
3: 300 kilos de poisson.
1: Il n'a pas dit ça, vous ne l'avez pas dit dans votre flash info, monsieur. 300 kilos de poisson, un festival d'or, et 116 kilos de fromage.
4: J'allais dire, c'est la nouvelle raclette pour Corentin.
1: Non,
4: et
1: oui. C'est ce qu'a fait venir l'équipe de Norvège de football aux États-Unis pour la Coupe du Monde.

0: Jules Koundé, il est bon ce Jules Koundé. Ah ouais. Il a l'air très très sympa en plus.
1: Défenseur.
0: Jules Koundé, si vous avez du mal à reconnaître le prénom, pareil, chanson mnémotechnique.
2: Cette année c'est celle de Koundé. Cette année c'est celle de Koundé. Oui, c'est Jules Koundé. Oui, c'est Jules Koundé.
0: Bon, Adrien Rabiot vous a fait un truc plus simple.
3: Et au milieu de terrain, c'est qui?

0: C'est qui dans les buts cette année?
1: Maillan.
0: Michael Maignan.
1: Attention, oui, par contre, vous avez oublié que c'était Didier Deschamps, là, vraiment.
2: Ah,
1: vous avez
2: raté, bah,
1: patron.
2: Oui.
1: Là, vous avez raté des trucs, là. Didier Deschamps, c'est le boss. Bon, on a la chanson pour lui.

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1: Bon, si avec tout ça vous n'avez pas retenu, on ne peut plus rien faire pour vous. C'est Europe 2. Vous voulez jouer, vous voulez que je vous emmène en vacances, vous envoyez Coé, C-A-U-E-T, par SMS au 7 12 13. Tout à l'heure, on joue ensemble un tout petit peu avant 11.

0: Non plus.
1: Du Maurice. Bouf, bouf.
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3: Ça, c'est Katy Perry. C'est ce qui arrive dans un instant. Souffle, est-ce que tu peux me dire de quoi tu me parlais hors antenne, s'il te plaît?
1: Non, vas-y.
4: Elle est en train de nous dire que Jennifer Lopez s'était fait refaire les plots.
5: Ouais, mais elle a dit ce mot.
6: Mais comment tu peux parler comme ça, Stouff?
7: Excusez-moi, je passe derrière Stouff, qui est censé être l'incarnation de l'élégance, du raffinement à la française.
4: Ouais. Et tu l'as dit.
7: Je passe derrière elle, elle est sur son écran, me dit « Regarde Coco, t'as vu, elle s'est fait refaire les plots. »
6: Non, mais tu vois, cette jalousie, c'est ça le problème.
1: Mais non.
4: C'est de la jalousie féminine.
7: Tout ça parce que tu l'as vue hier à 56 ans et tu essaies de trouver ce qui n'est pas normal.
1: Non, je disais qu'elle était sublime, justement, au contraire.
5: Ouais. Mais qu'elle a des plots.
1: Très jolie.
6: Qu'elle a de l'argent, t'as dit.
1: Je trouvais. Oui, bah oui.
4: Et puis qu'elle passe des heures au maquillage, sinon ça ne sera pas le même résultat.
7: Attendez,
1: mais elle est magnifique.
7: Non, mais soyons honnêtes. Jennifer Lopez, évidemment que plus tu as les moyens d'aller avec des médecins esthétiques, plus tu as les moyens de faire des retouches, et évidemment, plus tu luttes contre le temps.
4: Oui, mais il y en a qui font ça, surtout aux États-Unis.
1: C'est pas bien fait.
4: Il y en a qui font ça très mal. Il y en a qui ressemblent plus à rien.
5: Madonna,
4: hein,
5: mais, les gars.
7: Alors, Madonna, moi je pense qu'elle est allée chez Point P, Madonna. Madonna, elle s'est trompée.
5: Non, mais c'est une ampoule halogène.
7: Il y avait le rond-point des Champs-Élysées, la clinique. Elle a fait la clinique Point P, elle s'est plantée. Elle est tombée sur Michel qui est arrivé. Elle a dit bon, bah, qu'est-ce que je peux faire? Moi, j'ai une Laguna.
1: Elle a 70 ans, Madonna aussi.
7: J'ai une Laguna et Madonna. Oui, non, mais quand elle a refait des trucs, elle était un petit peu fort. Voilà, c'est Europe 2 que vous écoutez. Salut, bonjour. Bienvenue. Nous allons jouer vite fait, très rapidement sur les mots français ou pas français. Vous étiez bon à l'école, mon équipe?
4: Oui.
6: Bah oui.
4: Français, oui.
7: C'est vrai?
4: Bah oui.
7: Eh bien, c'est ce que nous allons voir, monsieur
4: Pierrot. J'ai eu mon bac avec rattrapage. Hein.
6: Ah, ça va alors.
7: Ah, pardon, excuse-moi, je retire ce que j'ai dit.
4: Attends.
7: Ah non, monsieur, tu as eu le bac avec rattrapage, c'est pas mention, c'est avec rattrapage.
4: Ouais.
7: D'accord, très bien. Est-ce qu'ils existent ou pas? Anamnèse, Pietre.
4: Ouais, ça me parle, ça.
7: Oui, ça existe. C'est un ensemble des infos que tu donnes par un patient à son médecin. Nyctalope, Stouff.
1: Oui, ça existe.
7: C'est un animal qui vit dans le noir. Nyctémère.
4: Non, peut-être pas.
7: Si, nyctémère, c'est un espace de temps de 24 heures.
1: Ah, un espace de quoi?
7: De temps de 24 heures. La pécole, maladie qui vient de la décollement des fesses. Oui ou non?
6: Bien sûr, oui.
4: C'est la peau du cul qui se décolle.
6: Ouais, c'est ça, ouais.
7: Non, ça n'existe pas. Verrudis, Stouff. Légère décoloration jaunâtre de longue. Est-ce que ça existe ou pas, verrudis?
1: Non. Ça se dit pas comme ça, si? Non,
7: non, ça
1: n'existe
7: pas. Danick, se dit d'une personne aux flatulences fréquentes. Corentin.
5: Alors, chez nous, c'est vrai, mais sinon, je pense pas qu'il existe. Oui.
7: Absolument. Babiller, est-ce que ça existe, babiller?
1: Oui, ça existe.
4: Babiller.
7: Je babille.
1: C'est pas du babillage.
7: C'est quelqu'un qui parle très vite. Quelqu'un qui parle très vite comme ça dit babiller.
4: Ah, voilà. Ah bah tu vois, j'étais pas loin.
7: Voilà. Nidoreux, est-ce que ça existe, le mot nidoreux, l'adjectif?
6: Nidoreux.
5: Non. L'odorat, ça.
7: Quelque chose qui a une très mauvaise odeur, c'est nidoreux.
4: Ah, attends, on apprend des trucs.
7: Voilà, zoblitude, est-ce que ça existe, zoblitude?
1: Non.
4: C'est quand tu touches trop souvent le kiki.
7: C'est la peur d'être seul les soirs de fête, tu vois, la zoblitude.
1: Ah ouais?
7: Non, ça n'existe pas.
1: Ah bon, bah non.
7: L'URSSAFIT qui désignerait un oubli régulier de déclaration d'impôt. Est-ce que l'URSSAFIT existe?
5: J'ai un traitement, moi. Voilà.
7: T'as un traitement, mais ça n'existe pas.
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0: saumon.
1: Et l'odeur dans l'avion.
0: Non, ça encore, ça va. Ouais. C'est encore, ça... Mais non, mais honnêtement, c'est vrai que c'est assez incompréhensible parce que je pense que les athlètes aux États-Unis, encore une fois, comme vous le disiez, les équipes, les joueurs de l'équipe de Norvège, c'est pas comme si les mecs ne sortaient jamais de Norvège.
2: Oui, oui.
0: Ils jouent déjà dans des tas d'équipes dans le monde entier. Donc, tu vois, je ne pense pas que les mecs se nourrissent de saumon tout le temps. À longueur de journée.
3: Non, oui,
0: je
3: pense que. C'est bizarre.
0: Non,
3: c'est...
0: mais tu vois le cliché. Qu'est-ce que tu manges, Yogi?
3: Saumon.
0: Saumon.
1: Bon, après, si, à part. Ils sont deux ou trois à jouer dans
2: oui,
1: d'autres équipes,
2: sais.
1: Sinon les autres, ils viennent essentiellement de Norvège.
2: Oui, mais
1: quoi.
2: Bon, c'est comme si nous, les Français, on dit allez, par contre, on va aux États-Unis,
1: on prend que du fromage et de la baguette.
2: Pâté croûte.
0: Ah, bah, s'ils s'alimentent que de pâté croûte chez nous. Pâté croûte, un peu de foie gras et un peu de rillettes, mais que le gras. Nous, on gratte le gras.
1: Et du vin rouge à la pause fraîcheur.
0: On va faire venir 200 kilos de gras. Donc, dans un instant, nous aurons le saumon. Un des saumons qui a été envoyé là-bas, ce sera l'interview exclusive. En attendant, vous m'appelez un bar quelque part en France, je vais offrir la tournée à ceux qui prennent le café. Nous partons, on va dans quel coin? Dans l'Aude.
1: C'est où ça?
0: Attention.
4: Épicerie de Paraza, bonjour.
0: Oui, bonjour. Ah bah je suis dans une épicerie, je suis pas dans un bar. Je suis pas dans un bar.
4: Bar, épicerie.
0: Mais oui, mais c'est
4: on
0: ça.
4: On fait tout.
0: Mais bien sûr, madame. Mais dans les petites villes, on fait bar, épicerie, réparation de pneus, machine à laver et médecin. Bien sûr, j'avais oublié qu'on faisait tout. Moi, c'est Coé.
4: Est-ce que c'est une blague?
0: Non, madame. Bonjour. Je m'appelle Coé. On est sur Europe 2, dans toute la France, la radio. Comment ça va?
4: Ça va et vous?
0: Ça va très très bien. Mais c'est quoi votre petit prénom?
4: Moi, c'est chez Fabienne, par hasard.
0: Vous appelez chez Fabienne par hasard?
4: Ouais, c'est ça.
0: Eh ben bonjour
4: dans,
0: Fabienne.
4: Dans l'Aude.
0: Alors, quel endroit dans l'Aude exactement?
4: On est entre Narbonne et Carcassonne.
0: D'accord, très bien, très bien.
4: Voilà. On se situe, ouais. Et j'ai un bar-épicerie, une petite épicerie, bar et puis restauration.
0: Le petit village, vous m'avez dit, s'appelle comment?
4: Par hasard.
0: Par hasard?
3: Par hasard.
4: Alors attendez,
0: par hasard.
4: C'est P-A-R-A-Z-A.
0: Ah, ah oui, c'est pas par hasard.

0: Oui. Attendez, je peux juste passer deux petits merci.
1: Bien sûr, oui.
0: Alors, je voudrais remercier tous les habitants de Paraza qui font vivre l'épicerie.
1: Ah, c'est bien.
2: Elle est très jolie, l'épicerie.
0: Sans eux, je ne serais pas ici.
1: Ça, c'est donc important. Voilà, il faut faire vivre les petites épiceries dans les petites villes.
0: Voilà. Donc, voilà. Donc, merci à tous mes clients qui viennent à l'épicerie. Oh. Et en fait, je voulais dire aussi un petit bonjour à ma fille qui a une petite épicerie à l'Herme de Musset dans la Gironde, à côté de Bazas, qui a une petite épicerie restauration. Et donc, je vous souhaite bon courage et je lui fais un gros bisou.
1: Et en tout cas, c'est très courageux de votre part. Et heureusement que vous êtes là pour faire vivre les petits villages comme ça, c'est important. Je te fais un gros bisou.
0: Merci.
3: Et vive le chômage.
0: Bisous.
1: Bisous.
0: Au revoir.
4: Le chômage.
1: Ah, c'est fantastique cette émission. Salut, voici Katy Perry. Bonjour tout le monde.

0: La dernière chose gênante que vous avez fait en public.
1: J'ai écrit gênante, je ne savais plus, j'avais écrit griotte ou Clermont-Ferrand.
2: C'est la dernière fois que vous êtes affiché en fait.
0: Voilà. Oui, c'est ça.
1: Non, affiché dans une situation gênante. Voilà, alors ça fait beaucoup le buzz aujourd'hui, l'équipe de Norvège, je pense que des petites histoires comme ça, il y en aura dans les jours qui viennent, on va en apprendre de plus en plus. Donc l'équipe de Norvège a fait arriver aux États-Unis 300 kilos de saumon.
3: Et je crois qu'ils ont prévu, si la Norvège passe les 16e de finale, ils ont prévu de réapprovisionner parce qu'ils n'en auront pas assez
0: pour dépasser.
3: Et 116
0: kilos de fromage aussi.
1: Bon, d'accord.
2: Que les Pays-Bas font pareil avec de la drogue.
3: Et des tulipes. Voilà.
1: Il y aurait trois chefs locaux qui accompagnent également les coéquipiers.
3: C'est toutes les équipes.
1: On va jouer contre les Norvégiens, je crois.
2: Ouais. Oui, c'est le dernier match.
0: Par contre, ça passe à la douane et tout ça, ça.
1: Oui, visiblement. Bah, en théorie, le poisson, ça passe
0: alors
1: pas.
0: Alors que l'autre arbitre, il n'est pas passé, quoi.
1: Ouais. Bah oui. Mais enfin, sauf qu'il y a très peu de poissons qui viennent d'un état terroriste. Alors que l'arbitre qui a eu des problèmes, mais je crois que c'est. Faudrait qu'on demande au saumon, non?
3: Parce qu'on a... Oui, mais je crois qu'on a.

0: Ah oui, bah alors voilà, donc ils nous ont bien fait chier, alors c'est pas va. Donné l'avion. Hein.
1: Ouais, ouais, bah on veut bien croire. Mais...
0: En plus, on est en éco.
2: Ah bon?
0: Eh, c'est pas confort.
1: Et pourquoi vous n'êtes pas parti en business?
0: Bah ça c'est parce que le saumon en business, il est plus souvent dans l'assiette que sur le siège.
3: C'est pas faux.
0: Ça,
3: pas...
0: Ça me rappelle Gumbluk.
2: Gumbluk,
0: c'est qui Gumbluk, c'est mon meilleur ami. Il a fini en gravlax, Gumbluk.
3: Oh, le pauvre.
0: Bon, après, je relativise. Hein. Ouais. Il aurait pu finir en papillote avec de la nette, mais ça va.
2: Oui, ça va.
0: Bisous, Gumbluk.
1: D'accord. Et sinon, là-bas, aux États-Unis, tout se passe bien?
0: Oui, alors les poissons, ils parlent pas ici.
1: Ah bon?
0: Ils sont froids.
1: Ah bon?
0: Ils sont en rectangle.
1: Ah,
0: oui. Des croustibats.
1: Ah, oui,
0: c'est des beaufs. C'est des beaufs, bah si.
1: Bon, allez, bon courage. Après, vous n'êtes pas tout seul. Vous êtes arrivé avec d'autres copains. Vous êtes avec 300 kilos de saumon, apparemment.
0: Alors, je tiens à refaire cette information. Ça n'est pas totalement vrai. Le vrai chiffre, c'est 288 kilos de poisson.
1: Ah ouais, mais pourquoi?
0: Il y a 3 saumons qui n'ont pas obtenu leur visa.
1: Ah oui, mince, bah, tu vois.
2: Comme l'arbitre, quoi.
1: Ah ouais, mince. Bon, bah, vous nous tenez au courant pour la suite, les concernants, les gars. Hein, parce que...
0: Pas de soucis.
1: Pas de soucis.
0: Non, les... Voilà. Vous avez remarqué cette petite blague. Pas de soucis. Et en rapport à.
4: Oui, on a compris, ouais. 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

0: 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Attention, moment gênant.
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0: Ce matin, on s'est fait.
2: Mais light, hein.
0: Non, mais il y avait un peu de brioche, un peu de machin. Honnêtement, on a fait attention toute la semaine. On pouvait se faire un peu plaisir aujourd'hui.
3: Oui,
0: on l'a mérité, non?
3: Bah oui.
0: Vendredi matin. Sauf, t'es d'accord? Même toi, tu fais très attention.
4: Ah bah, j'en ai pris, j'en ai mangé.
3: C'est merci,
0: bien
3: chef.
0: Bien déchiré, le petit. Bien déchiré. Attention, voici le moment gênant, le dernier que vous avez vécu. La personne qui va arriver maintenant a demandé à ce que sa voix soit masquée et a demandé à ce que son prénom soit changé.
4: D'accord.
0: Ce que nous allons
4: faire. C'est son choix, ils ont le droit.
0: Elle s'appelle Anaïs, mais elle n'est pas Anaïs. Elle est quelqu'un d'autre. Bonjour Anaïs.
5: Bonjour.
0: Alors Anaïs, bonjour. Ça peut paraître ridicule, on se croirait chez Julien Courbet à la grande époque.
3: Alvin.
4: Mais si ça la met en

0: un sac ou deux poubelles. Ouais. Dans lesquelles il y avait donc des vieux tissus, des trucs. Bon, j'ai dit, ça va partir au tout venant. Et au milieu de ce sac de tissus, j'avais caché subrepticement deux boîtes de sextoys.
1: Ah, oui. Attendez, deux boîtes de sextoys, c'est-à-dire deux boîtes remplies de sextoys ou c'est un sextoy par boîte?
0: Non, deux boîtes vides.
1: Ah, d'accord.
0: Voilà, je les avais cachées donc dans des tissus. Arrivé à la déchetterie, le monsieur m'a fait ouvrir mes sacs, a brandi les deux boîtes comme s'il tenait la Coupe du Monde dans les mains, en me disant « Madame, ça va dans les cartons !» Et donc, de rajouter « Est-ce qu'elles sont vides ?» Donc, autant dire que dignité, confiance, honneur et respect sont restés. Et à la déchetterie.
2: Ah bah oui.
0: Avec mes boîtes.
3: Voilà, par contre, tous les clients lui ont fait des clins d'œil en sortant. Voilà,
4: mais c'est tellement énorme.
1: Madame, ça va avec les cartons.
3: C'est la Ben 4.
0: Voilà.
4: Oh mince.
0: Et donc, le pire du pire, c'est qu'en fait, j'ai pas voulu les mettre dans ma poubelle jaune parce que ma poubelle jaune est nominative.
3: Ah, on va mettre un peu parano aussi quand même.
4: Oui, mais est-ce que
3: les éboueurs, ils ont pas que ça à faire.
4: Est-ce que tu crois vraiment que les éboueurs, même s'il y a ton nom sur la poubelle, ils vont s'arrêter sur deux boîtes au milieu de toutes les autres boîtes?
0: Dans ma tête, je m'étais dit que éventuellement, ils auraient pu y tomber dessus.
3: Voilà.

0: et je prends la baby-sitter en pleine tête parce qu'elle avait été tellement bien nettoyée.
1: Ah, ça arrive, ça.
0: Et j'étais en plus en tenue à l'époque RATP, donc une tenue verte qui se voit bien. Avec du monde sur les quais, je vous raconte pas la honte que j'ai eue. Quoi. Ah, et ouais, en plus, je me suis fait mal.
2: C'est le fameux blind avec le bon bruit qui va bien.
1: Ça va, j'ai rien.
2: Ça, ouais, ça, et ça, tu te sens
1: ça
2: mal.
1: Ça sonne en plus.
2: Et hein. Tu peux avoir très très mal et tu fais comme si t'avais rien et tu repars en crabe. Absolument. Je te fais bisous, mon Flo. Je t'embrasse fort.
0: Bisous,
2: bisous, mon ami. Restez avec nous. Dans un instant, on sera de retour. Dans un instant, nous aurons peut-être vos vacances. Avec le bac à coco, vous allez peut-être partir dans le club VVF de votre choix. Et le dernier,
3: Steven, on peut le faire après la pub.
2: Steven, tu nous parleras de ton moment gênant dans 2 minutes, d'accord?
4: Il n'y a pas de problème, ça marche.
2: Il est bien gênant, lui, le sien.
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2: Reste avec nous, cette Europe 2, c'est vendredi matin.
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2: Lidl.
3: Excusez-moi. Pardon, je passe. Merci. Aïe, oups. Ah. Où c'était votre pied? Ah, ça fait mal. 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

0: un chanteur des années 80, une marque et un mot ringard.
1: Un chanteur ou groupe, hein.
0: Merci beaucoup. Merci beaucoup. Quand vous voulez, allez-y.
2: Avec la lettre P, c'est parti.
1: Oh, facile, les 80 là.
3: En fait, je suis de plus en plus nul à ce jeu.
1: Non, t'as gagné.
3: Un chanteur des années 80. Ah ouais.
2: Pas vite, Guetta et Dani.
4: Arrête.
1: Ah, il en manque un.
2: Ah, il en manque un.
1: Toi, t'as tout, toi.

0: C'est vraiment coupé en deux là.
1: Ouais, ouais, parce que j'entends dire ce week-end à la plage, J'ai vu la météo des côtes sur les plages du Nord. Prenez une petite doudoune crème, hein. Prenez un petit truc. 18 degrés en fin de journée tout à l'heure en Bretagne. Vraiment en bord de mer, il fait pas chaud à l'intérieur des terres.
2: Demain, 24, il fait 27 en Bretagne.
0: Demain après.
1: 24-25 degrés à l'intérieur des terres et dans le sud, je vous le dis, très très chaud. 24 dans le sud-ouest aujourd'hui, 27 du côté de Bordeaux, 28 vers Lyon et Valence, 23 du côté de Montauban, 26 pour tout ce qui est Sainte-Maxime, Nice, Cannes, la Côte d'Azur, la Bretagne, la Corse, 26 degrés.
2: Et c'est quand la canicule
1: du côté d'Ajaccio? Et semaine prochaine, mercredi prochain, ils annonceraient 32 degrés dans les grandes villes. Donc je pense que s'il fait 32 degrés à Paris, il devrait faire aussi très très chaud. Attendez, je vais regarder. Donc déjà, la semaine prochaine, là, quand il va faire 25 degrés au Touquet.
0: Oh, jamais vu.
1: Quand il fera 25 degrés au Touquet la semaine prochaine.
0: Ah bah, il doit faire 53 à Marseille.
1: Il fera 34 à Paris.
0: Wow.
1: 34, c'est chaud.
0: C'est l'enfer. Hein.
1: Ouais. Et ça va être violent la semaine prochaine, les amis.
3: Mais oui, je
1: sais que ce temps. Et à Cannes, la semaine prochaine, je regarde, il fera moins chaud dans le sud de la France que dans le nord la semaine prochaine. Il fera 29 degrés. Ouais. Semaine prochaine, en moyenne, à Cannes et sur la Côte d'Azur. Profitez bien, passez une belle journée.
0: Ouais.
1: Ma petite Stouf, je t'embrasse fort.
3: Ouais, courage aux parents qui ont la fête de fin d'année des écoles.
1: Allez,
3: force à nous. Hein.
1: Bonne petite kermesse. Bisous, mon petit Corentin.
2: Bisous, bon week-end.
1: Petit Pietro, t'es le meilleur. Je t'aime fort. Oh, bisous. C'était une bonne. Vito, tout à l'heure, je t'emmène au concert de David Guetta.
4: Oui, pardon, c'est ça.
1: Tu me le remets encore une fois, je t'enlève tes places.
4: Non.
1: Je les offre au premier qui vient.
4: Ah non.
1: D'accord.
2: Il y a Julien Fruité qui est chaud là.
1: Ils attendent qu'une chose, c'est que tu te casses la gueule dans l'escalier pour prendre ta place.
0: Vérifie, fais gaffe.
1: Ce soir.
2: Si Fruité il est bon, il peut balancer la musique au village exprès pour que t'aies pas le. Invite au prends ça là.
1: Allez, bon bisous à tous, passez une belle journée. N'oubliez pas qu'on est là tous les jours, vous pouvez suivre nos vidéos, allez voir un petit peu tout ce qu'on vous tourne sur les réseaux sociaux, nous laisser des messages. Et évidemment tout à l'heure 15h30, c'est pour cet après-midi.
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1: Voici Tamim Pala. J'adore ce titre. C'est Europe 2 que vous écoutez. Merci d'être très très très nombreux chaque jour à nous écouter. En podcast aussi. Bisous. Allez, ciao. Allez, bisous, hein. Allez, bon week-end, hein. Bisous, hein.

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2: Et oui, vendredi dans les Pays de la Loire, on pense déjà au week-end. Bah oui, du côté d'Angers, je vous offre vos dossards pour l'événement Bike and Run Family de ce dimanche à Écouflant. Et puis j'ai aussi vos passes émotions à gagner pour le Puy du Fou, pour un Nantais, une Angevine, un Manceau, un Nazérien. 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Mais pour l'instant, de la musique avec Ray, Where is my Yes Band. Il est excellent ce titre, il motive, c'est parfait. Là, juste avant le week-end, c'est l'effet Europe de Pop Radio.

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0: Bon, il est bientôt midi, on va faire un petit point sur les infos en deux minutes, sur la météo aussi des Pays de la Loire, notamment pour ce week-end, juste avant Énure et Alex Warren.
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Dans les Pays de la Loire, sur Europe 2, je vous propose qu'on aille de l'autre côté de l'Atlantique pour découvrir ce nouveau chanteur américain. Il se fait appeler Somber et il est de retour avec son titre Homebreaker. Et c'est ici que vous le découvrez sur le nouvel Europe 2 et déjà premier sur la pop Europe.

0: Un peu d'espoir dans la guerre au Moyen-Orient. Un média iranien annonce ce matin qu'un possible accord avec Washington mettrait fin à la guerre, y compris au Liban. Plus tôt, Donald Trump avait assuré qu'un très bon accord avait été trouvé avec l'Iran. Après le Mexique hier, vainqueur de l'Afrique du Sud 2-0, les deux autres pays organisateurs de la 23e Coupe du Monde de foot vont entrer en lice ce soir. Le Canada opposé à la Bosnie à 21h et puis les États-Unis qui seront opposés au Paraguay à 3h du matin, heure française, avec à chaque fois une cérémonie d'ouverture. Un mondial à 48 équipes et encore 102 matchs à disputer d'ici la finale le 19 juillet. Un vrai marathon pour les parieurs avec une manne estimée à 60 milliards de dollars. La répression des fraudes alerte ce matin sur des pratiques commerciales trompeuses, les tipsters sur les réseaux sociaux qui font miroiter des gains importants et un enrichissement un peu trop rapide avec la possibilité de se faire avoir.
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2: Après une alternance de nuages et de soleil, le ciel va finir par se dégager. Très beau soleil ce vendredi, parfait pour faire venir le week-end sur toute la région au Pays de la Loire. Pour les températures, comptez 19 degrés à Paimbœuf, 23 degrés du côté de Montbert, 25 à Sablé-sur-Sarthe et 26 à Chalonnes-sur-Loire. Indice UV élevé cet après-midi, 7. Pour demain, on prend les mêmes et on recommence. Soleil tout le week-end avec des températures qui vont continuer de grimper jusqu'à 30 degrés. Et avant le week-end, bien sûr, on prépare déjà l'ambiance ici sur Europe 2. Voici Taylor Swift, son titre Hoplite dans les Pays de la Loire sur Europe 2, Pop Radio.

0: On est vendredi dans les Pays de la Loire. Aujourd'hui, je vous le dis, je sors le gros lot. Ouais.
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0: les spectacles, etc. Le Puy du Fou, ouais, c'est vachement bien. Sarah, ce week-end, qu'est-ce qui se passe d'ailleurs, ce dimanche?
1: Ce dimanche, c'est mon anniversaire. J'ai 44 ans.
0: Eh ben Sarah, tu sais quoi, pour ton anniversaire, bah c'est parfait, ça tombe très très bien. Je t'offre le pack émotion pour 4 personnes avec les billets, les passes émotion coupe fil et puis même les coupons restauration, tout ça pour toi, Sarah. Bravo.
1: Merci
0: à toi.
1: Beaucoup,
0: oh, cette
1: merci
0: joie, j'adore.
1: Merci beaucoup. Merci à vous.
0: Merci à toi.
1: Je vous adore, merci Europe 2, c'est la meilleure radio, merci.
0: Oh, merci beaucoup Sarah, j'adore ce moment de joie que tu nous partages là ce vendredi juste avant le week-end, c'est communicatif. Merci beaucoup à toi Sarah, et puis bah écoute, bah, félicitations, bon week-end, profite bien, bon anniversaire.
1: Je vous adorerai, au salut, plus du fou.
0: Bien sûr, ah bah, je compte sur toi, évidemment. Bon merci. Après-midi à toi Sarah, bon week-end, bon anniversaire, et puis la suite des cadeaux arrive dans l'après-midi bien sûr, et pour l'instant c'est de la musique. Ben nous aussi on fait la fête, hein, bien sûr, avec ce titre de David Guetta, Flames, c'est sur Europe 2 Pop Radio. Très bon vendredi à vous dans les Pays de la Loire.

0: Allez, on le fait venir ce week-end là. Allez, on y va plus vite. Allez, pour bien vous motiver en mode dernière ligne droite avant le week-end, 30 minutes pop non-stop. Je démarre ça avec Avril Lavigne ou encore d'ici Théodora.
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Dans les Pays de la Loire, sur Europe 2, j'aime bien vous partager des nouveautés pour que vous puissiez découvrir un peu les titres de demain, notamment les titres qu'on va entendre cet été sur la plage, sur la côte atlantique, dans les clubs de la Baule, à La Grange par exemple. À 9h avec Talk to You, c'est très frais, c'est tout nouveau, c'est sur Europe 2 Pop Radio.

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Angers, Écouflant, c'est maintenant ou jamais pour profiter de ce dimanche. Ouais, parce que ce dimanche, j'ai retenu l'événement Bike and Run Family à l'hippodrome d'Écouflant. En fait, il y a un parent qui court, et puis à côté de vous, il y a un enfant à vélo, votre enfant. Et c'est un super moment à partager en famille. 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Bonne chance à vous, je vous laisse jouer pendant ce titre d'Avicii, c'est sur Europe 2 Pop Radio.

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1: Sans vous mentir, je vous le dis, dans les Pays de la Loire, des fois je peux me retrouver sur la route à faire une heure de trajet et écouter pendant une heure les Black Eyed Peas. Je trouve que chacun de leurs titres, il est excellent. En voici un titre indémodable des Black Eyed Peas.

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Dans les Pays de la Loire, sur Europe 2, ce titre, vous allez l'entendre sur les plages de la Baule, à Pornic, tout l'été. Oh là là, dans les écouteurs, ça va tellement bien passer sous ce beau soleil. The Second Voice avec Let Me Be. Et ce titre, vous l'avez découvert ici, sur Europe 2, Pop.

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1: Oh là là, et je suis vraiment désolé, les Nantais, les Angevins, vous allez avoir ce titre dans la tête jusqu'à la fin de la journée. Oh, mais en même temps, il fait plaisir. C'est un titre indémodable. C'est TLC, No Scrubs, que je vous ai sélectionné. C'est mon bonus Pop Europe 2 pour vous.

Dans les Pays de la Loire, partout dans toute la région, jusque dans la Sarthe, va y avoir du soleil tout le week-end. Trop bien. J'ai trop hâte. En plus, pour décompresser un petit peu des épreuves du bac, des examens en ce moment, ça va faire du bien. 30 minutes pop non-stop pour

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cette semaine dans les Pays de la Loire, sur Europe 2, je vous ai offert des cadeaux, des passes pour le Puy du Fou, pack émotion même. Des dossards aussi pour un événement du côté de Écouflant, Bike and Run Family ce dimanche. Je remets ça lundi. J'ai un très très beau cadeau à vous offrir. Lundi, 11h, on remet ça. Pour l'instant, 15h30, l'équipe de Coé arrive. Juste après Camaro sur Europe 2 Pop Radio. Bon week-end.

0: pas bien.
1: Ouais, et là, j'ai pas encore rentré.
0: Pas bien, pas bien, pas bien. Et donc, ce matin, ça a été pas facile. Vous l'avez pu cet après-midi.
2: Oui. Non, mais voilà, là, la joie est revenue. Stouff est là, nickel.
1: Oui, ça va nickel.
2: Nickel, Stouff, on n'a rien. C'est pas l'esprit de la Stouff, tant que la semaine n'est pas finie, pas un écart.
1: Tu sais que je bois pas, de toute façon, donc qu'est-ce que j'irais faire.
2: Moi, je ne bois plus.
1: Non, tu ne bois plus, parce que je t'ai connu.
0: Je t'ai connu sous Hélène. Je t'ai connu. Il fut un temps, les Petroleum Wings, crois-moi.
1: On m'appelait la poche. Ah, c'est clair.
0: Il fut un temps, JR Ewing, c'était quelque chose, hein, ça y allait. La France, comment elle va? On fait un bisou à Valérie, qui habite Waterloo, à qui on va faire un gros bisou de démarrage. Bonjour Valérie.
3: Oui, perdu Napoléon.
4: Oui, bonjour.
0: Non, c'est pas Waterloo qu'il a perdu, c'est à Waterloo, elle habite Waterloo.
1: Waterloo, près de Lille.
0: Ah, Waterloo, c'est dans le nord, Waterloo, c'est en Belgique.
5: Ah, il a laissé son cerveau dans mes toilettes.
3: Au Water.
0: Bon, je suis désolé, Valérie, comment elle va, ma petite employée de banque?
4: Eh bien, elle va bien.
0: Elle va bien. Elle est une banque de quoi? Tu fais quoi là-bas? Tu racontes-moi un peu.
4: Alors, en fait, je pense qu'en plus, c'est une banque que tu connais, puisque je crois que tu dois être un peu client chez nous. Ah. Ça commence par la lettre C. Et en fait, je suis en agence bancaire. Donc, je suis la conseillère. Ah, ouais. Tu vas demander...
1: Cédric Agricole hein.
0: Non, j'en ai plusieurs. J'ai Crédit Agricole et j'ai CIC.
1: CIC.
4: Eh ben voilà, c'est la deuxième.
0: D'accord, CIC, très bien. Bah je connais.
5: Vous entrez. Monsieur Coé, je vous appelle parce que... Alors,
0: comme j'arrivais pas à vous joindre...
1: Elle a vu tes comptes.
0: Comme j'arrivais pas à vous joindre, pourriez-vous recréditer le compte? Ça,
5: voilà.
0: Ça, c'est toujours... J'ai droit à ça tout le temps. Est-ce que vous pourriez recréditer le compte, machin? Évidemment, on l'oublie. Il y a des comptes comme ça qu'on oublie.
5: Peut vérifier, là, combien t'as sur ton compte ou
0: non, bah là, il n'y a pas grand-chose parce que j'ai pas... Justement, je crois qu'il faut que j'en recrédite 2-3. Valérie, comment se passe le boulot? Ils sont gentils, les gens, ils sont sympas?
4: Oui. Ouais, les clients sont très sympas. Enfin, j'ai la chance d'avoir des clients très sympas. Après, voilà, tout dépend, le portefeuille. Je pense que ça reflète aussi ce que l'on veut bien donner. Donc, comme je suis une très, très bonne conseillère, bah, forcément, j'ai de très bons clients.
3: Elle a dit tout dépend, le portefeuille, c'est-à-dire plus ils ont d'argent, plus ils sont sympas.
4: Le portefeuille de clients. Ouais. Non, le portefeuille de clients.
0: Oh, ouais. Enfin, souvent, plus il y a plus c'est garni, plus il y a de plus, plus ils sont sympas. Puis quand d'un seul coup, ça va vers le moins, c'est oh, dis donc, hein, oh.
5: Reprends-toi.
0: En tout cas, Valérie, je te fais un gros bisou. Embrasse tout le monde dans la banque qui commence par un C et qui finit par IC. D'accord?
4: Ouais, ça marche.
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0: C'est à ce moment-là que je me suis retenu, j'ai dit oui, il y a quelque chose qui va pas.
1: T'as une chance sur deux quand même.
0: C'est ouf. Est-ce que vous avez déjà eu des arnaques des fois dans votre vie?
2: Moi j'ai pas eu d'arnaque, mais j'ai déjà vu mon mari se faire arnaquer en fait.
0: Sur quoi?
2: Mais non, mais il a reçu un mail à la con de la SNCF.
0: Ah oui, bah,
2: pour dire que la carte de réduction était à 5 euros. Donc genre il était youpi, il y a un super plan, je viens de rentrer ma carte, j'ai commandé la carte SNCF à 5 euros. Je dis c'est bizarre parce que d'habitude on reçoit en même temps les mêmes mails, moi aussi j'ai un compte.
0: Mais t'as vu tout de suite, Stouff, t'as vu
2: pas
0: un peu.
2: J'ai pas reçu. Tu vois, bon. Il est retourné voir, et là il a eu le réflexe de regarder l'adresse mail qui a été envoyée. Ouais,
0: je me suis fait arnaquer une fois par un truc EDF. Je reçois un SMS, votre débiteur, truc EDF, prélèvement, mais rien, 15,50 euros qui passait pas. Donc j'étais avec mon ex-femme à l'époque, il me dit ah vas-y fais-le tout de suite, ils vont nous couper, c'est le truc exact. Ils vont nous couper. Donc je vais dessus. Et j'appelle, il y a un numéro de téléphone. Bonjour, le compte de monsieur Sébastien Coé. Donc tu vois, tout est bien fait. Avec l'adresse et tout, tu rentres ton numéro, je rentre mon numéro et à un moment donné, je fais tilt. Je me dis, mais il n'est pas à mon nom, ce compte-là.
3: Ah oui.
0: Il est sur le compte d'une SCI, tu sais, sur un truc.
2: Ouais.
0: Et en fait, j'ai réussi, coup de bol, à rétro-pédaler, faire annuler. Et après, je tape sur Internet, le numéro, il y avait marqué attention à l'arnaque. Mais c'est très bien fait.
2: C'est ouf.
0: Une personne qui fait moins attention que moi et qui l'arrête un peu moins vite, c'est trop tard, c'est parti. Pietro.
3: Moi, j'ai la plus belle arnaque du siècle. En 2010, j'avais 10 000 euros à investir. J'hésitais entre le Bitcoin. Et j'ai préféré investir dans la construction d'un golf chez les Indiens dans le Nevada.
4: C'est bien ça.
3: Qui n'a jamais vu le jour.
4: Et
3: le Bitcoin était à 0,01 euro à l'époque.
0: Pietre, honnêtement.
3: J'aurais 50 milliards sur mon compte.
0: Très sérieusement, Pietre.

0: à vendredi.
1: À tout de suite.
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2: Ça va ma petite stouffette?
3: Oui, ça va très bien.
2: Pietro est en forme.
4: Ça va?
2: Il va bien, mon petit Tony?
5: Ah, je vais bien. Quand je suis là, je suis bien. Moi.
3: Il est heureux. Depuis qu'il est arrivé, il est heureux, il a souri. Hein.
2: Il est heureux parce que, attendez, je participe à sa joie.
5: Ça fait presque 6 mois que je suis heureux.
2: Échographie de la petite fille qui va bientôt avoir, enfin surtout madame, parce que c'est madame qui va faire le plus gros. Toi,
5: non, ça y est, j'ai déjà fait le plus gros.
4: Oui, voilà. Non, c'est moi qui l'ai fait, c'est moi le père.
2: Ouais, ça, ouais. Tout à fait 5 secondes de plaisir à la 9 mois de fabrication.
5: Hein. C'est pas faux.
2: Donc, et il est heureux parce qu'il a vu ce que tout bon père, comme moi je l'ai été, on est en stress tant qu'on ne voit pas les imageries. C'est que voilà, tant que t'as pas vu, t'as pas compté les 5 doigts, les 5 machins. Merci. Non, non, ceux des autres m'intéressent pas.
4: Des vidéos d'échographie.
5: En plus, on entend le cœur.
2: Non, non, mais c'est bien. Bah, c'est content qu'il fonctionne. C'est une bonne chose. Vous savez que les Coréens, il y a des applis en Corée.

0: par le matin au boulot. Parce que sinon, faut qu'à 5h du matin, faut que je ramasse.
1: Mais c'est ces petits moments-là, Tony, qu'est-ce qui te rend heureux?
2: Moi, c'est quand je prends une veste, une ancienne veste, et je mets la main dedans et il y a 20 balles. Ce matin, c'est ce qui m'est arrivé, regarde.
1: Mais ça m'est arrivé.
3: Ah, mais ça arrive pas tous les jours, ça.
2: Ah, pas tous les jours.
0: Mais c'était pas une veste à moi que j'avais oubliée.
1: Ça m'était arrivé il y a quelques semaines. Tu sais, la veste avec laquelle t'es allé tirer de l'argent.
2: Oui.
3: Et t'as oublié.
1: Et tu l'as zappé. Et tu remets la main dedans et là, tu sors. Mais genre,
2: une liasse de 2000 euros.
1: Non. Mais un bon 4 billets de 50.
3: Ah ouais.
1: Et là, tu
3: parce que moi, je fais pas ça, moi.
4: Oui, je sais.
3: Non, moi, c'est 10 balles.
4: Je ne les ai pas sortis. Je ne m'en suis pas servi. Je sais qu'il y a un manque un truc.
1: Mon petit Vito, qu'est-ce qui te fait plaisir?
4: Ah, moi, quand je rentre, il n'y a personne à la maison. J'ai 100% de batterie sur mon téléphone, mais je vais aux toilettes. C'est mon petit plaisir. Là.
0: Jusqu'à ce qu'elle
3: est sérieux, toi?
4: Royal, je suis royal.
2: Mais porte ouverte.
1: Mais les petites choses.
3: Tu te moques de nous, mais toi?
1: Moi, je suis très comme toi, moi. Moi, un petit truc, un petit câlin.
3: Ah, tu vois?
1: L'un contre l'autre, un
3: tu
1: petit
3: dis que
1: machin.
3: Je suis mignon, mais ça, ça procure un bien-être total.
1: Ben ouais, tu poses ton téléphone, tu fais une petite pause, tu manges un petit skir.
0: Ne dis pas que tu kiffes à ton moment, c'est un moment de kiff de manger ton skir.
1: Non, j'aime bien de temps en temps le petit verre de vin en pause. Je vous cache pas que une fois de temps en temps, fin de semaine, petit verre de vin de 19h.
4: Ah ouais, t'es foufou, toi.
1: Fais un peu de bien, celui-là.
4: Ah ouais,
1: tu sens que la semaine est quasiment finie, tu te poses un peu.
3: Moi, c'est le Coca Zéro, mais toi, c'est.
1: Je l'ai aussi, le Coca Zéro.
3: Tu as le Coca Zéro frais.
1: Qu'est-ce qu'on est chiant.
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0: Merci d'être là sur Europe 2, il est quasi 16h. On va débuter le week-end ensemble, toute l'équipe est là. On va rigoler jusqu'à 18h, 15h30, 18h. Toute l'équipe Coé sur Europe 2. Ils reviennent avec Offenbach et Star, c'est l'heure aussi à découvrir.

0: 500 euros pour avoir 6 fois la carte du 3e gardien du Curaçao.
1: Mais moi, quand j'étais petit, tu rigoles, mais quand j'étais petit, je me rappelle, on m'avait même puni, j'avais fait une connerie et tout, et on m'avait enlevé le panini et tout. Et j'avais mais des tonnes, des caisses. Hein, vraiment
2: on
1: des
2: les
1: caisses
2: jouait à la
1: double,
2: tapette
1: hein.
2: À l'école, les cartes.
0: À la quoi?
2: À la tapette. Tu léchais ta main pour pouvoir que la carte.
0: C'est bien hygiénique, ça. Ouais. Et c'est toi qui nous a fait chier avec le gel hydroalcoolique des années plus tard. Et ensuite, tout le monde se léchait la main.
2: C'est quel jeu? Les gens s'en souviennent.
0: Je vais vous donner, écoutez bien, on va tourner dans ce sens-là. On va faire Stouff, Pietre, Tony, Vito, on va tourner dans ce sens-là. Vous allez essayer de me trouver 9 autres thèmes de cartes Panini qui sont très vendues en France, hors football.
2: D'accord.
0: Vous voyez ce que j'ai des thèmes?
1: Ouais.
0: Wow. Donc ça veut dire, vous avez compris, hein, ça veut dire film, dessin animé, réfléchissez jeunesse. Ouais. Je vous aide un petit peu. Mmh. Réfléchissez.
3: Ah oui,
0: voilà.
3: Ah oui. T'es parti sur les sacs à main, moi.
0: Ah. Non, mais t'as pas le truc Panini, des sacs à main Hermès.
4: Oh, je n'avais pas le Birkin.
0: Je t'ai chanté. Mais non, c'est forcément des trucs d'enfant.
2: Okay. Ah, moi j'en ai un, je sais pas si tu l'as.
0: Vas-y, Stouff.
2: Ah, vas-y, t'en as un, toi?
0: Oui, bah vas-y. J'en ai 9.
2: Ah, il faut que je te donne la liste.
0: Tu m'en donnes un, je te dirai s'il est dedans.
2: Les Kratos.
1: Ah, c'est vieux ça.
5: C'est quoi ça?
0: Bah, il est pas dedans.
2: Il est pas dans les plus vendus. Crados.
0: C'était avant.
2: C'était ouf.
3: Pietre. Et pas de patrouille.
0: Pas de patrouille, c'est dedans.
4: Allez,
0: 200 000 albums vendus, c'est énorme. Hein.
1: Stranger Things.
0: Pas du tout.
5: Pokémon.
0: Pokémon, oui. C'est le numéro 1. 800 000 albums vendus des Panini Pokémon.
3: Excusez-moi. Il t'a dit Stranger Things, il n'existe pas. Il dit je l'ai acheté.
1: Mais je l'ai acheté, je l'ai à la maison.
0: J'ai pas dit que ça n'existe pas, je dis c'est pas dedans.
3: Ah d'accord.
1: C'est pas dedans.
0: On continue, Stouff.
2: Il n'y aurait pas un Marvel? Mais je sais pas.
3: Ah bah oui.
0: Alors j'ai pas Marvel, mais j'ai Spider-Man, je te le compte.
2: Ah d'accord.
0: Je te le compte, 150 000 albums.
3: Barbie?
0: Il n'y a pas Barbie.
3: Ah bon?
0: Non, vous m'en avez oublié une dans le truc girly.
1: Olivier Tom?
0: Non. Olivier Tom, ça a 115 ans, Olivier Tom.
1: Je sais pas.
2: Ça aurait pu.
5: Hello Kitty?
0: Et non, il y a.
2: Ah,
0: y a...
2: comment elle s'appelle Space là,
5: Girl.
2: Une Trix là.
0: Elle a son parc d'attractions.
1: Ah, Mickey.
0: Elle a son parc d'attractions, Mickey.
1: Astérix.
0: Elle a son parc d'attractions.
3: Qui a un parc d'attractions?
2: Laisse-nous nous concentrer un peu, arrêtez de nous mettre
0: la Reine des Neiges.
2: Tiens, le Roi Lion.
3: Mais alors du coup, attends, excuse-moi, mais il n'y a pas 1000 personnages dans la Reine des Neiges?
0: Je sais pas ce qu'ils font. Il y a Olaf, il y a machin, je pense

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1: Dites-nous ce qui vous saoule en ce moment et vous verrez, une fois que vous l'aurez dit, vous allez vous sentir mieux. On fait un gros bisou à Jennifer. Moi, Jennifer, ça va ?
2: Oui, ça va bien. Et vous, alors, ça va comment ?
1: Ouais, on va bien. Merci de demander. On va bien, on va bien. T'habites où ? Tu fais quoi ? J'ai plus mal au... J'ai moins mal au dos. Moins mal au dos.
2: J'habite du côté de La Rochelle et je suis commerciale dans les pharmacies.
3: Tu connais le père Fouras ?
2: Ouais, comme d'hab, le père Fouras, La Rochelle.
1: Je te jure, ça va être physique entre nous.
3: Oui,
1: si j'aimerais dire, si à chaque fois qu'on a quelqu'un de Charente-Maritime et de La Rochelle, tu me dis père Fouras, je te jure, ça va mal se passer.
3: Mais comme je perds la mémoire, j'oublie que.
1: Oui, bah tu vas voir, je vais te la faire retrouver. Moi, elle va revenir très très vite. Qu'est-ce qu'il y a à prendre dans le dos ? Tiens, si je veux prendre un petit truc qui soulage, qui se colle dans le dos, qu'est-ce que je pourrais prendre ?
4: Des patchs. Un patch nicotine, mais bon.
1: Non, mais non.
2: Pour le dos, les ceintures chauffantes.
5: Oui, mais des fois il dit il faut que ça chauffe et des fois il faut que ça refroidisse. Et j'ai jamais capté la différence, moi.
2: Non, pour la douleur, non, pour la douleur, vraiment, il vaut mieux le chaud. Ça détend souvent les tensions du dos. C'est parce que justement on est tendu, donc il vaut mieux du chaud.
1: T'es tendu, je te dis que t'es tendu, c'est que t'es tendu. Raconte-moi un petit peu ce qui t'agace.
2: Mais ce qui m'agace, c'est qu'en tant que commercial, je mange régulièrement dans des petites brasseries, des restos le midi. Et je voulais un peu arrêter le café, donc je me suis dit, allez, je vais prendre des tisanes ou du thé. Mais le prix du thé et des tisanes, c'est hallucinant, juste pour de l'eau chaude et un sachet.
1: C'est combien ?
2: Bon, entre 3,50 et 5 euros en fonction des endroits. Alors qu'un petit café, c'est 2,50, quoi.
5: Bah après, il faut se dire une chose, c'est que ça, c'est la plus grosse marge des restaurants, en fait, c'est ça. C'est le thé et le café.
4: Ouais.
5: En fait, sur du vin, ils vont marger à une fois, voire deux fois. Sur la viande, pas tant que vraiment, enfin, sur la bouffe, le plat, c'est pas grand chose. Et en fait, la plus grosse marge, c'est ça.
1: Oui, mais le café, encore le restaurateur. Il t'a mis le percolateur. Il t'a mis le truc dedans. Schlac, schlac, t'as entendu? Il a nettoyé. Il a machin. Il t'a fait un double. Il a remis dedans. Mais le thé, il t'a amené de l'eau chaude, le sachet, c'est toi qui l'ouvres.
6: Voilà.
1: C'est toi qui l'ouvres. Et
6: 5 balles.
1: Non, mais souvent, c'est vrai que c'est
5: cher. Et souvent, des fois, ils peuvent mettre, t'as des thés qui valent cher, mais la plupart du temps, dans les brasseries, c'est du Lipton à la con.
3: Mais le problème, c'est pas ça. Le problème, c'est qu'ils te vendent le thé.

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0: donnerait toutes les infos à sa femme.
1: Ah, pas mal ça.
0: Le patron, c'est une espèce de Robert De Niro. C'est à moi que tu parles. C'est à moi que tu parles. Tu crois quoi? Tu crois que je m'en prie? C'est à moi que tu parles. Il l'a viré. Qu'est-ce qu'il a fait l'autre? Il a pris contact avec la femme du patron, il a tout révélé. Aujourd'hui, instance de divorce.
2: Wow. Il avait prévenu.
3: Ouais, il avait prévenu, mais à mon avis, l'autre, si c'est De Niro. Ouais.
0: Est-ce que vous feriez ça, vous? Honnêtement, je ne dis pas ça que pour moi, hein, pardon, je n'ai rien à craindre.
4: Non, mais souvent, en plus, dans ces histoires-là, quand tu t'en mêles, toute la merde, après, elle te revient
3: dessus. Mais évidemment, c'est-à-dire que
4: dès que tu vas te mêler d'un couple ou d'une merde de couple.
0: Jamais,
4: c'est
0: ça. Non, mais d'ailleurs, c'est une vraie question, ça. Un de vos amis ou une de vos amies, vous savez que son mari ou sa femme le fait complètement cocu. Mmh. Vous êtes amis avec les deux. Qu'est-ce que vous faites?
4: Moi, je dis rien.
5: Bah, ça dépend. Si c'est toi qui le fais cocu avec sa femme.
0: Non, tout de suite. Tu n'as rien à voir dans l'histoire.
2: Ah,
0: non.
2: D'accord. Non, non.
6: Moi, je dis pas. Je dis pas. Mais il y en a des fois qui méritent quand je sais.
2: Ah oui.
0: Non, mais pourquoi tu regardes Vito comme ça? T'as vu, elle t'a regardé, elle dit il y en a quand je sais, je sais.
6: Non, moi, j'ai un doute.
0: Non, mais honnêtement.
6: Non, je le dirais pas. Mais des fois, je me dis l'autre, ça a tellement été un enfoiré que des fois, t'as envie de le dire quand même juste pour ça. Mais non.
0: Moi, j'ai été confronté à ça. Je le suis. Encore sur certains. Et tu te dis, tu ne peux rien dire. Tu ne peux rien dire.
6: Ça te regarde pas.
0: Parce que si tu le dis, tu crois que tu vas dire, je le dis pour toi, mais en fait, tu mets le doigt dans un engrenage qui peut être. Tu peux ruiner une famille. Pierre, tu le dirais ou pas?
2: Ah non, moi je suis pleutre.
4: Non,
2: je dis rien du tout.
4: Lui, il encourage son pote de continuer.
2: Champion.
0: Lui, c'est l'inverse, il dit cache-toi mieux.
6: Ouais.
0: Je t'en couvre. Voilà un coffre-fort dans ton téléphone.
4: Suspicion de spam.

0: vit parmi nous.
1: Étranger?
2: Pensez lui.
3: Non.
2: Vous êtes plutôt VO ou vous êtes plutôt VF quand vous regardez un film, vous d'ailleurs? Parce que vous savez que dans les années 80, on est là, on rigole, mais les Noirs avaient des accents. Michel Leeb, c'était de la gnognotte. Ah oui. Les Chinois, il n'y avait pas un Chinois dans un film qui n'avait pas un accent. Ouais. Tous les accents étaient exagérés dans les années 80.
4: Ah ouais, bah, ouais.
2: Regardez un vieux film. Mec, regarde un film des années 80. Oh, y'a un black, t'en as pas un qui parle pas. Tout le monde fait des accents hallucinants.
4: Ouais, t'as raison.
2: Alors aujourd'hui, ça ne se fait plus, mais regardez des anciens films, les gars étaient très, très, très décomplexés de l'accent. Hein. Donc, Stouff.
5: Moi, je suis VF. Je suis VF parce que je trouve qu'on a des doubleurs en France qui sont formidables et qui doublent vraiment très, très bien. C'est des bons comédiens.
2: Et
5: en
2: qui
5: plus.
2: Ont parfois donné une âme. Plus forte au
5: personnage. Et surtout aussi parce que quand je regarde le film, j'ai pas envie de me prendre la tête à lire en dessous parce que je comprends pas tout l'anglais. Donc j'ai pas envie de me prendre la tête à lire en même temps, je veux voir l'image.
2: Par contre, je vais vous dire une performance, si vous voulez. Je vais péter l'ambiance une seconde. Il y a un film qui s'appelle Nuremberg, qui est sorti sur. C'est Russell Crowe qui joue Goebbels.
4: Ouais.
2: Et alors moi, je suis très VF. Donc j'ai regardé en VF. Ben, regardez-le en VO.
4: Ah oui.
2: Parce que vous allez halluciner de la performance parce que Russell Crowe. Il parle anglais, mais avec un accent allemand, et c'est très bluffant. Qu'en version française.
4: Quand Thierry Masson m'est arrivé de regarder les Big Bang Theory, je m'étais fait toute la saison, c'est con, c'est la sitcom. Hein. J'avais fait tout en VO, et j'ai redécouvert en VF derrière. Quand t'as regardé un truc en VO, que tu regardes en VF derrière, c'est horrible.
3: Dans les deux sens, ouais.
2: C'est horrible. Ouais, mais alors que Friends, moi je suis fan de la version française.
4: Parce que t'as jamais vu la version VO.
2: Si
4: tu commences par la VO et tu fais la VF après,
2: je trouve que Chandler en VF, en version originale, il est moins bon. Joey, il est moins bon. Ross, il est moins bon. Je trouve que les comédiens qui faisaient la version française sur Friends sont meilleurs. Autre chose à dire? Non, merci. Bon. Très bien.
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2: Est-ce que vous connaissez la particularité de l'oiseau jardinier? C'est mon info intelligente du jour.
3: C'est un oiseau qui tond la pelouse?
2: Ouais, non. Voilà. Pour séduire sa femelle, il lui prépare une petite allée de brindilles. C'est un oiseau qui existe en Australie. Il lui fait une petite allée de brindilles jusqu'à un petit nid qui est confectionné avec tout ce qu'il a trouvé dans

0: Je vais te faire des pâtes à la saucisse.
1: Eh ben, pas de soucis, ils vont
2: te dire. C'est quoi tes pâtes à la saucisse? C'est comme pour les enfants où on plante les spaghettis,
1: non,
2: le knacky, on fait.
1: Non, c'est la vraie sauce tomate.
3: En plus, c'est la grosse.
0: C'est quoi? C'est de la morteau.
1: Non, non, pas chérie,
0: ce soir, je t'ai fait de la pâte à la saucisse.
3: Tu vas pas draquer en agence de mannequin, quoi?
4: Moi, je viens d'Alsace.
3: Choucroute.
0: Voilà.
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0: Europe Radio, bon début de week-end.
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4: Gauthier va peut-être repartir avec un cadeau collector, mon Gauthier. Ça va, Gauthier ?
5: Ça va et toi ?
4: Ça va très bien. Qu'est-ce que tu fais dans la vie ? T'habites où, Gauthier ?
5: Je suis couvreur à Dieppe.
4: Ah, très bien ça. Les couvreurs, là il va, vous savez que la semaine prochaine, il refait. Comment ?
6: Coureur à Dieppe.
4: Il est à Dieppe.
6: Dieppe. Toutes les tuiles à pied.
4: Non. Alors, lui. Il est coureur à Dieppe. Ça veut donc dire que la semaine prochaine, il va faire 30 degrés là-haut dans le nord. Ça veut dire que tu vas avoir très chaud.
5: On les a pas les 30. On les a pas les 30 la semaine prochaine.
4: Bah, t'auras 20.

0: si elle est pimentée que la Normandie.
1: Non, elle est pas.
0: Allez, mais c'est pour ma gueule.
1: Regarde. Je te dis que non.
2: Bah non. Regarde, moi aussi.
1: Bah ouais, allez. Tout le monde.
3: Alors, je comprends pas, c'était pas toi du coup qui l'avait, non?
4: Ah ouais. Alors, Gauthier, d'après toi, Gauthier, d'après toi, Gauthier, qui? Qu'est-ce que tu dis?
5: Moi, je dirais que c'est Corentin.
4: Corentin?
2: Ah, voilà, il dégueule.
3: Ça a l'air, hein.
4: Corentin, est-ce que c'est toi?
3: Tu vois que la raclette était trop grasse hier.
4: Corentin, est-ce que c'est toi?
0: Je vais faire un AVC.
4: Et tu vas aller au AVC ou tu vas faire un AVC? C'est pas la même chose.
0: Je sais pas, je sais plus où je suis.
4: D'accord. Eh bien, mon ami, le maillot. Le maillot collector Flo Kekoé de l'équipe de France, c'est cadeau. On te l'envoie chez toi à la maison. Je te fais un gros bisou et bonne chance sur le toit. Et on embrasse tous les artisans de France qui nous écoutent. Bisous, mon pote.
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4: Merci d'être là sur Europe 2. Bon début de week-end. Il démarre forcément bien le week-end puisque toute l'équipe est là, Coé sur Europe 2 jusqu'à 18h. Là, à 17h, on fait un point sur l'actu. Juste après, on retrouve l'équipe. On écoutera aussi Shakira très vite. Merci d'être là sur Europe 2.
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4: Pour la Europe 2, on retrouve Jérémy Desiderati. Salut Jérémy.
8: Salut Quentin, bonjour à tous. Si les nuages recouvrent encore les régions du Nord, le ciel est tout bleu en direction du Sud avec une hausse des températures. La météo complète, c'est dans moins de 2 minutes. Et justement, du soleil, une végétation sèche et du vent, c'est le cocktail explosif qui fait craindre des feux de forêt dans le sud du pays. Les Pyrénées-Orientales, l'Aude, les Bouches-du-Rhône et le Var sont classés en orange pour un risque élevé par Météo France. Une alerte orange maintenue dans le département de l'Aude demain. Les pompiers sont sur le qui-vive alors que certains foyers se sont déjà déclenché cette semaine, notamment dans l'Hérault. Dans le reste de l'actualité, une page de l'histoire politique française s'est tournée aujourd'hui avec les obsèques de Bernadette Chirac. Les funérailles de l'ancienne première dame se sont tenues à la basilique Sainte-Clotilde à Paris. Émotion marquée également dans le Gers pour l'enterrement de Liana. Nous ne disons pas au revoir à un symbole, mais à une enfant de 11 ans, a déclaré le maire de Florence. Plusieurs rassemblements ont été organisés devant les mairies du Gers pour dire adieu à la collégienne. Des piscines californiennes au travail, des couleurs éclatantes, le peintre britannique David Hockney est mort aujourd'hui à l'âge de 88 ans. L'artiste a marqué l'art contemporain avec ses lignes épurées et ses couleurs très vives. Figure majeure du pop art, il était l'un des artistes les plus influents du siècle dernier. Attaché à la France, le peintre s'était installé plusieurs fois dans l'Hexagone. Une rétrospective de son travail s'était tenue l'an dernier à la Fondation Louis Vuitton à Paris. La Coupe du Monde de foot est lancée depuis hier en grande pompe et pousse certains petits malins à se mettre hors jeu. La répression des fraudes et l'autorité nationale des jeux appellent aujourd'hui les parieurs à la vigilance face au site de conseils en pronostic. Carton rouge adressé surtout aux tipseurs, ces pronostiqueurs qui mettent en avant un train de vie luxueux sur les réseaux sociaux pour faire miroiter aux parieurs de gros gains. Seuls les sites de paris sportifs agréés sont autorisés. Et puis alors que Toy Story 5 sort mercredi prochain au cinéma, Pixar sort les griffes avec un premier teaser de son prochain film, Nero Chat Noir. Une nouvelle pépite d'animation qui se déroule à Venise et suit notre héros à la moustache. Le félin se demande s'il a vraiment

0: un petit supplément. On peut, avec les pieds, on peut gagner des sous.
1: Bah ouais.
0: Mais, c'est, ouais, mais attends, c'est quoi, c'est tes pieds, ça devient Martine? C'est quoi, c'est tes pieds à la plage, tes pieds, tes pieds au self-service?
1: Ouais, c'est un peu dans plein de situations. Il y a des demandes un peu particulières parfois, mais
2: en plus,
1: parfois sur des matelas, dans l'herbe.
0: Donc t'as des gars qui te disent, mets-moi les pieds dans l'herbe et je te envoie des sous.
1: Exactement.
0: Ah, c'est fou.
3: Genre,
0: c'est
3: moi, il y a un truc de fou, c'est, j'ai vu des vidéos où les nanas, par exemple, elles tiennent le burger avec leurs pieds. Tu vois,
0: et ça c'est payant.
3: French pédicure.
0: Ça
3: et
0: c'est
3: tout.
0: Payant.
3: Moi j'ai pas payé. Mais
0: c'est-à-dire moi si je touche un hamburger avec mes pieds, je vais me faire

0: States. C'est ouf, tu te rends compte?
1: Mais de quoi tu me parles? Mais ça va pas la tête.
0: Non, mais c'est juste qu'en fait, j'arrive à me faire de l'argent beaucoup plus facilement, juste avec des photos que j'envoie. Et grâce à ça, bah, je vais pouvoir, je sais pas, je vais pouvoir acheter plein de cadeaux, tu vois.
1: Mais ça va pas la tête? Mais t'es tombée sur la tête,
0: pas possible. Mais pas du tout. Maintenant, j'ai hyper réfléchi à ce que je voulais faire.
1: Mais t'as rien réfléchi du tout. De quoi tu parles? Tu vas faire des trucs comme les jeunes là, sur TikTok, n'importe quoi. C'est de quoi tu
0: parles? Mais non, mais c'est pas sur TikTok et personne sait qui je suis. Enfin, l'idée c'est qu'on m'a proposé de faire une vidéo avec toi. Et si ça t'intéresse, on fait 50-50. Mais il faut juste que tu sois un peu ouverte au concept.
1: Marie, qu'est-ce que tu me racontes de 50-50 sur une vidéo? De quoi? Je vais pas aller me mettre sur les réseaux. De quoi tu me parles?
0: Mais je suis tombée sur la tête. Mais non, je suis pas tombée sur la tête, maman. En fait, en gros, je me fais chier, ça me saoule. Et moi, je me suis rendu compte que je voulais.
1: Mais tu te fais chier, tu fais autre chose, mais de normal. Qu'est-ce que tu me racontes? On en parle déjà, tu me dis pas ça au téléphone. Mais ça va pas la tête. Je comprends rien ce que tu me dis, les OnlyFans, femmes, je sais pas quoi. Je sais même pas de quoi tu parles.
0: Je connais pas OnlyFans, c'est rien de grave, c'est juste. J'ai réussi à me faire 2000 balles.
1: Mais déjà, à quel moment tu t'en fais 2000 euros, tu me le dis même pas? Mais qu'est-ce que c'est que cette histoire?
0: Mais parce que c'est tout récent, je voulais te...
2: Ce qu'on va faire, c'est qu'on va faire la séance photo dans 2 minutes, j'attends que tu aies fini ton coup de fil. Parce qu'on doit faire la séance photo, là, il y a les pieds.
1: Marie, tu es où, là?
2: Et puis après, il faudra se déshabiller.
1: Marie, tu es où? Réponds-moi, s'il te plaît.
2: Je règle la lumière.
0: Ok, bon, attends.
1: Mets-le-moi au téléphone. Tu me le passes.
0: Ok, immédiatement,
1: s'il te plaît.
2: Attendez, oh là là, ça gueule, là. Attendez, allô?
1: Excusez-moi. Qui êtes-vous, s'il vous plaît?
2: Bonjour, madame. Photographe, pourquoi?
1: Le photographe de quoi, s'il vous plaît?
2: Du compte OnlyFans de... Madame, la personne avec qui je suis, là. Je fais des photos très, très sensuelles, de pieds, voilà. Et les photos sont mises... Monte tes pieds, Marie, monte tes pieds. Les pieds sur la banane.
0: Attendez, là, je me sens pas bien.
2: Mets la chantilly sur le gros pouce.

0: saouler avec des doigts de pied et vendre des photos.
1: Sur OnlyFans.
2: OnlyFans. Oui, oui.
0: La question, elle est vite répondue.
1: OnlyFans.
3: Oui, oui, non, mais. Excuse-moi, Marie, mais là, il faut que je redescende, là. Deux minutes, on en reparle.
4: Désolée, maman. Désolée.
0: Je vous laisse redescendre, je vous prépare.
3: Un autre plan que celui que tu viens de me faire ce soir. Hein, parce que
2: oui,
3: si
2: oui,
3: tu dois arrêter
2: oui,
3: la
2: mais...
3: pour faire autre chose et un peu plus sérieux, s'il te plaît.
0: Laurence.
2: Oui, mais en fait, c'est ma vie aussi.
0: Oui,
3: mais
0: c'est vrai.
3: C'est ta vie, mais excuse-moi, je finance encore pas mal.
0: Je suis toujours là, si ça vous dérange pas.
5: On va les laisser s'expliquer.
0: Moi, je vous fais des gros bisous. Laurence.
2: Merci,
0: Laurence, faites-moi un sourire. Et voilà.
1: Les photos.
0: Je vous embrasse, Laurence. Gros bisous.
2: Merci.
5: Bisous.
1: Bisous, Laurence.
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0: Ou que t'as pris trop de douches avec ou la piscine.
1: Voilà, ou que je vais mourir dans deux jours, c'est l'un des deux.
2: Chaque pierre a ses vertus. D'ailleurs, on dit d'ailleurs les colliers d'ambre, on met ça aux bébés pour les dents. Quand ils font leurs dents, c'est important, ça marche.
3: C'est vrai. Ah, moi, je faisais manger les cailloux, c'est pour ça.
1: Ah, ça marche aussi.
4: Les cailloux d'ambre.
1: Toi, c'est quoi que t'as autour du cou?
4: Moi, c'est un pote qui est allé faire le Tibet, quoi, qui est allé promener là-bas et qui m'a ramené d'un.
0: Voilà. Je trouve qu'il s'est arrêté porte de Clignancourt. Ouais.
1: Tu l'as cru l'histoire du Tibet. Oh, le mec s'est arrêté, il a raison. Premier marché, donnez-moi ça, je le prends.
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0: Aurélien, policier à Paris, oui. Ça va mon Aurélien?
1: C'est la hier.
2: Bah, ça va un peu stressé là quand même.
0: Ah, Aurélien, mon Aurélien policier, dis-moi dans quoi t'étais toi? T'étais pas dans les trucs de police de l'air et des frontières dans les aéroports?
3: La PAF.
2: Si, j'ai fait ça, mais j'ai changé récemment, ouais.
0: Voilà, c'est ça. Il a changé.
2: Je suis toujours à l'aéroport.
0: Il est dans un service à Paris, il peut pas le dire, il est là en civil. Enfin bon.
4: Ma carnet, tout ça.
0: T'inquiète.
3: Ouais, c'est bizarre.
4: Il refourgue les cartouches de club. Non,
0: ça pas l'air bien net cette histoire. Ouais, t'as raison.
2: Non.
0: Il va tomber celui-là bientôt, genre. Regardez les infos. Et un jour on verra Aurélien responsable d'un gros trafic à l'aéroport durant merde.
3: On connaît pas.
1: Aurélien était policier.
2: Ça existe malheureusement.
0: Et Flavie qui est à Lille, maman au foyer. Flavie, pareil, la dernière fois elle nous avait claqué une somme monstrueuse. Flavie, elle était joueuse.
3: J'ai une question. Est-ce qu'il y avait est-ce que là pour ce jeu là aujourd'hui il y a un plancher où il faut pas aller en dessous de ce plancher? T'as pas imposé un plancher.
0: Okay. Là on a pris trois joueurs. Donc on sait que les trois joueurs ils vont
3: c'est
0: en théorie.
3: Joueurs,
0: ouais. Si la première fois on les a sélectionnés parce qu'ils avaient tapé haut, ils vont pas à mon avis, ils vont pas arriver en disant 22 €.
3: Oui.
5: C'est pas des petits bras.
3: Et Josiane est au courant ou pas?
5: Josiane.
0: Alors,
5: elle est chez elle là.
0: Alors les amis, effectivement.
3: C'est pas des petits joueurs?
0: Pas des petits bras.
3: Il
5: n'y a pas de pince alors.
1: On n'est pas sous les 100.
3: C'est chaud.
0: Non.
3: C'est serré ou pas?
1: On dirait que c'est son blé tellement il est pas mal.
5: Ouais, c'est vrai. Il est sur le front.
0: Écoutez-moi bien. Écoutez bien ce que je vais dire.
3: Ouais.
0: On n'est pas sous les 100 euros.
3: Ouais.
5: Ah, ça va.
3: D'accord.
0: On n'est pas sous les 200 euros.
6: Ouais.
1: On a déjà fait.
0: On n'est pas sous les 300 euros.
3: Okay. Oh, c'était intéressant. Ah.

0: bisous. Salut mon pote.
1: Désiré, je vous adore. Gros bisous.
2: Bisous. Ah, tu m'étonnes. Gros bisous.
0: T'as déchiré le compte en banque, toi. Flavie, je t'embrasse fort. Bisous, ma belle. On rejouera.
3: Moi aussi, je vous embrasse.
0: Bisous.
3: Merci beaucoup.
0: On resserra.

0: Qu'est-ce que ça me fout, moi? Qu'est-ce que ça me fout?
1: Mec, il s'appelle René, quoi.
2: Ouais.
1: T'arrêtes de gueuler, René.
2: T'arrêtes de gueuler, bordel.
1: Tu l'imagines avec sa petite clope qui fend.
0: Qu'est-ce que ça me fout, moi?
1: À partir de maintenant, nous allons jouer. Vous allez écouter un son et vous allez devoir me dire si c'est avant ou après 1987. Stouff, c'est à toi de jouer. Écoute bien, nous sommes en Suisse. Un spécialiste musique classique. Ah.
3: Un extrait de Così fan tutte, Lisa della Casa. Ah, comment elle s'appelle cette pute?
4: Bon, c'est bien après ça.
1: Oui, tu t'as une idée ou pas?
4: Attends, 2000. On l'a passé il y a très longtemps quand même. 2017, 2014. Ah, d'accord.
1: 2014, c'était en Suisse. Il a un petit peu craqué. Bon, trop tard, c'est passé. Nathalie, écoute bien Nat, écoute bien ce son.
5: On verra bien sûr tous les autres buts inscrits en Serie A dans. Là, tu t'es fait mal.
1: C'est un journaliste qui se casse la gueule. Ouais. Ça se passe avant ou après 87?
4: Après?
6: Ouais. Avant ou après celui d'avant?
4: Oui. Ouais.
7: Ah. De 2014 alors.
4: Ah, c'est
1: ah, ah, moi je comprends jamais. Ah, ah, moi,
6: oui, je sais, à chaque fois je fais l'erreur.
4: Donc, c'était quand toi?
1: C'était en 2014.
4: Moi.
1: Avant ou après?
4: Ouais, je dirais après.
1: Non, 2010. Hein? C'est en 2010, hein? Le gars, il rentre en plateau, il y en a un qui est debout, l'autre, il se vautre, et l'autre, il reste debout, et vous allez réécouter le son, il dit, là, tu t'es fait mal, là. Écoutez, écoutez, écoutez.
5: On verra bien sûr tous les autres buts inscrits en Serie A dans... Là, tu t'es fait mal.
1: Là, tu... Hein? Là, non, t'es bien au sol, t'es bien éclaté comme une merde. Hein?
2: Le meilleur bruit, c'est le bruit aigu. En fait, c'est le front du gars.
6: Ouais, qui frotte sur le...
1: On va réécouter le front, ouais, ça vous dérange pas.
5: On verra bien sûr tous les autres buts inscrits en Serie A dans...
1: Allez, c'est bon. Allez, on est en 2010. Alors, écoutez bien, monsieur Corentin, ouais. Le son d'après, vous allez me dire si c'est avant ou après 2010.
2: Ok.
8: Pourquoi ils ont dit pas en plus? Putain! Éducation de merde!
2: Vous me dire.
8: Aucun honneur!
4: Ah, c'était Corentin un peu longtemps.
2: Bien avant.
7: Ouais, ça va.
2: Enfin, bien avant.
4: Ah non, de temps 2000.
2: Ah non,
1: tu
2: non,
1: t'appelles
2: non.
1: Corentin?
4: Ouais. C'est pas beaucoup,
1: non,
4: je pense.
1: Non.
2: Moi, je dirais 2007.
1: C'est 2009.
4: Ah ouais.
1: 2009, et c'est Moundir, après son élimination de Koh-Lanta, il part et il s'en va. Oh ouais! Non, non, non, non, non!
8: Pourquoi? Pourquoi ils ont dit pas en plus? Putain!
1: On est en 2009. Monsieur Tony,
9: oui.
1: Tendez l'oreille, la réplique de Nabila. Souvenez-vous.
10: Non mais allô quoi. T'es une fille, t'as pas de shampoing. Allô.

0: Berry.
1: C'est la mer Noire, la mer.
0: Quelle mer, située entre l'Arabie et l'Afrique et reliée à la Méditerranée par le canal de Suez?
1: C'est la mer Noire?
2: Non.
0: Non, là, elle est rouge, là. Au bord de quelle mer est située la station balnéaire de Yalta?
1: C'est la mer Noire.
0: Non. Oui.
2: Oui, si à un moment donné, il fallait bien que ça paye. Alors
3: c'est avant. C'est avant, ouais.
2: Quelle année?
3: Attends, c'est 98?
2: Non, 92. Ah, et on termine. Ah, par rapport à 92, avant ou après, on est à la radio. Il s'appelle Eric Jean-Jean, il reçoit Francis Lalanne. Oh.
4: C'est cool, j'espère qu'on se reverra bientôt. Tu vas partir chanter face au public, là. Hein. Bientôt. Dit-il.
5: Dit-il.
4: Francis est tombé. on va mettre le générique. Francis vient de tomber. Ça va, tu t'es pas fait mal?
2: Attention, il va se relever. Il se relève après. Tu sais, il faudrait qu'il y ait l'autre, là. Ah, tu t'es fait mal, là.
3: Moi, ouais, il était défoncé.
2: Alors, non, il y avait un truc qui allait pas. Alors, avant ou après?
3: Après.
2: C'était en 2000 que Francis est tombé.
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0: One Republic sur Europe 2. C'est Coé sur Europe 2 jusqu'à 18h. Vous avez besoin de quelqu'un pour garder vos enfants. Coé fait ça très bien. Vous aurez la démo dans quelques minutes sur Europe 2 Pop Radio. A tout de suite.
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0: comprennent. On entend les cris de New York et les bateaux sur la Seine.
1: J'adore
2: les
0: paroles. C'est pour été, nous. Non.
1: Oula. J'espère que sur la montée,
0: en fait, je l'ai pas pris sur le bon ton.
1: Ouais, j'espère qu'il te laisse pas toute seule sur la montée parce que.
3: Oh, pardon,
1: laissé tout seul, les gars.
4: C'est Céline Dion.
1: Alors, nous allons parler à Charlie. Charlie, il a 10 ans et c'est un enfant comment, Charlie?
0: C'est un enfant, comment dirais-je, très vivant.
1: Ouais.
0: Très, très malicieux, qui fait
3: des bêtises.
0: Beaucoup de choses.
2: Tous les Charlie.
0: Il fait des bêtises et puis il n'écoute pas beaucoup. Et il en fait surtout qu'à sa tête, quoi.
1: Ouais. D'accord.
0: Voilà.
1: Et alors, tu vas me le passer. Il a fait des bêtises, tu vas me le passer. On va gérer ça. Je vais discuter avec lui. Vas-y, t'as 5 minutes devant toi.
0: Allez. Je te le passe. Merci.
1: Va te poser. Vas-y.
0: Bonjour.
1: Salut, mon Charlie. Ça va, mon grand?
5: Oui.
1: Ça va? Ça a été aujourd'hui l'école? T'as eu école aujourd'hui ou pas?
5: Ouais, c'était trop bien parce que j'ai pas eu école.
1: D'accord, mais je pensais que t'avais peut-être école le matin.
5: Non.
1: T'es un bon élève à l'école? Raconte un peu, qu'est-ce que t'aimes bien?
5: Un bon élève. Non.
2: J'adore.
1: Pourquoi t'as ri? T'es pas un bon élève?
5: Non.
3: T'aimes pas l'école, je suis sûr.
5: Ah oui.
1: Ah, qu'est-ce que tu préfères?
5: Pas école.
3: Voilà, mais à part ça.
5: J'aime le sport ou l'art visuel.
1: D'accord, donc t'es un bon élève qui aime pas l'école et qui aime bien quand il n'y a pas d'école parce que tu préfères le sport.
5: Voilà.
1: Allez, raconte-moi un petit peu. Est-ce que t'as déjà fait des bêtises un peu? Raconte-moi, je veux tout savoir.
5: À l'école?
1: Ouais.
5: Pendant la cantine?
1: Ouais.
5: Je suis allée aux toilettes et j'ai bouché l'évier et après... J'ai fait déborder l'eau pour que par terre, il y avait de l'eau partout. Donc, je pouvais glisser sur le sol.
3: Pas mal, ça.
4: Je le faisais en internat.
1: Attends.
5: Et j'ai trop aimé, mais sauf qu'à un moment, je me suis cognée.
1: Aïe.
5: Et donc, il y a quelqu'un qui est arrivé et j'ai été punie.
1: Attends, parce que t'as bouché pour que l'eau...
3: C'est un classique, ça.
1: Pour que l'eau sorte, l'eau, elle coule par terre. Et quand elle est par terre, tu voulais quoi? Tu voulais faire du surf?
2: Une patine, ouais.
5: Bah, à peu près.
1: Ouais.
5: Je glissais sur le ventre.
3: Non, puis en
2: donc
3: plus, généralement, c'est propre, les toilettes
1: c'est
3: de collège. En fin de journée, en fin de journée, c'est nickel.
1: Faire déborder l'eau des toilettes et surfer à plat ventre dessus, c'est propre.
3: C'est de l'art visuel, il aime ça.
4: Un ventre glisse, il se fait, lui.
3: J'ai avalé la tasse, après.
1: Franchement, Charlie, ça va, c'est des petites bêtises. Honnêtement, mon grand, ça va, c'est rien.
4: Et est-ce que tu trouves que maman, elle chante bien?
5: Oui. Ça dépend des jours.

Passez un bon vendredi, vous êtes sur Europe de Pop Radio. Ça y est, c'est officiel, la Coupe du Monde de football 2026 avec hier soir la soirée d'inauguration qui était pas mal du tout, dis donc, avec Shakira sur scène, avec Burna Boy qui ont fait l'hymne officiel de cette Coupe du Monde qui s'appelle Die Die. Alors je sais pas si vous avez vu, Shakira elle avait les petites lunettes de soleil et maintenant il y a pas mal de rumeurs qui disent que c'était peut-être le sosie de Shakira. Ça me paraît un petit peu gros cette histoire, je me dis peut-être que c'était pour le show ou peut-être qu'elle avait tout simplement une conjonctivite. Ça arrive même au meilleur. Bon, Shakira qu'on écoute maintenant donc avec Die Die, Burna Boy sur le featuring sur Europe.

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Restez avec nous sur Europe 2 Pop Radio. Pour la suite, il y a Taylor Swift qui va débarquer avec Elizabeth Taylor. Elle parle de l'amour sous les projecteurs en faisant un parallèle avec la vie d'Elizabeth Taylor. Taylor Swift qui arrive, et avant ça, voici Superbus et Rory. C'est Butterfly sur Europe 2.

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0: respirable en direction du nord. Passez une très bonne soirée et un très bon week-end sur Europe 2.
1: Merci beaucoup Jérémy, restez avec nous pour la suite. Angèle, Justice qui débarque avec What You Want. Il y aura aussi Temper City, c'est tout nouveau. Et Sia et Teddy Swims aussi, je l'avais oublié celui-ci.

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Cette femme qui tue un homme et qui regrette son geste. Et pour la petite info, les auteurs avaient expliqué à l'époque que la chanson avait été pensée comme une sorte de réponse moderne à Bob Marley et sa chanson I Shot the Sheriff. Voilà, comme ça vous savez tout. Allez, restez avec nous pour la suite. C'est Quentin qui vous accompagne sur Europe 2. Et avant de se quitter, c'est Muse maintenant sur Europe 2 Pop Radio.

Salut tout le monde, bienvenue sur Europe 2. Content de vous retrouver, c'est Quentin ensemble jusqu'à minuit, ça y est, vous êtes en week-end. On va fêter ça, vous allez voir. Avec la playlist pop Europe 2 pendant 30 minutes non-stop, c'est le dernier Offenbach avec Star Sailor.

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Merci d'être là sur Europe 2, 21h. La playlist Pop Europe 2 pendant 30 minutes non-stop. Avec Marine qui sera sur le plateau de Pop Session avec ses stars et Europe 2 tournage lundi. Vous pourrez suivre ça sur nos réseaux sociaux. Marine après Joseph Kamel.

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0: Sébastien Tellier et Juliette Armanet, c'est à découvrir maintenant sur Europe 2, Pop Radio.

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Il est 22h sur Europe 2. Luisa sera présente sur le festival Solidays du 26 au 28 juin, un festival Europe 2. Réservation, point de vente habituel. On va écouter Luisa, Jetlag, après Angèle et Justice sur Europe 2.

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Bon début de week-end avec Europe 2 Pop Radio. C'est la playlist Pop Europe 2 pendant 60 minutes non-stop. Que du bon. Major Lazer qui sera sur Solidays d'ailleurs. Vous réservez solidays.com pour vos places du 26 au 28 juin. Voilà Charlotte Cardin d'abord sur Europe 2.

On est ensemble sur Europe 2 Pop Radio, soyez les bienvenus. Profitez de la playlist Pop Europe 2 pendant 60 minutes non-stop, c'est le début du week-end. Avec le dernier Offenbach, Fort de Flore, à écouter après Julien Lib. C'est Dis-moi où sur Europe 2. Je pense à la vie.

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